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C'était les Rockingham Twangsters dans You Are the Reason We Can't Be Friends. Dennis Allen est un ancien bareback rider. Après un grave accident en 79, il met fin à 7 années de carrière dans le rodéo pour se lancer dans la musique. The Last Cowboy est son tout dernier album. Le voici le morceau Calling Me Back Home.

0: À Tirange, on vous propose un concert de musique classique. 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

0: Bonjour à tous, nous sommes aujourd'hui le mardi 11 août, c'est la Sainte-Claire. À la une de notre partenaire, la Tribune Le Progrès, tribunal, accident mortel en décembre 2025 à Issingeaux, le prévenu condamné plus lourdement que requis. L'hôtel-restaurant de La Poste, dans la série Une semaine avec vous, à Tence, une institution qui tourne à plein régime. Haute-Loire, avec sa pétition, elle réclame un vrai statut pour les pompiers volontaires. Et puis l'éclipse qui fait déjà rêver les passionnés d'astronomie. Charles Trenet ne sera pas là, hein, pour voir s'il y a un rendez-vous entre le soleil et la lune. C'est là ils vont se rencontrer, on pourrait le dire. Alors, on commence. Votre quotidien s'ouvre aujourd'hui sur l'intelligence artificielle, IA. En retard, l'Europe sort les dents, mais pas forcément le chéquier. Oui, il faut investir. Faut-il investir massivement? Les autres sont en avance. Bon. Ouais. Encore le monde qui va changer, certainement il n'y a que des intérêts privés qui priment, nous dit un spécialiste. Bien. Alors les démarchages téléphoniques, ce qui change à partir d'aujourd'hui, eh bien oui, eh bien on verra ça, hein, parce que là on va pouvoir le vérifier tout de suite, puisque normalement maintenant si on veut vous démarcher, il faut votre autorisation, alors je ne sais pas comment ça va se faire, mais bon. On verra l'usage. On continue ces infos sur Radio Craponne avec le vrai du faux sur les missions du travail en intérim. L'intérim n'est plus qu'une solution d'appoint, nous dit-on. Alors, cette fameuse éclipse, eh bien, en Haute-Loire, on la verra. Alors, plus on sera dans le sud de la France, plus l'éclipse sera totale, mais ça sera pas mal en Haute-Loire. On aura droit à une éclipse quasi totale. Ils ont tout prévu pour bien observer ce phénomène. Alors pour prendre des photos, hein, les spécialistes le savent, mais il faut des filtres. Enfin, il vaut mieux ne pas essayer de prendre une photo comme ça avec votre smartphone. Et puis bien sûr, il faut se protéger les yeux. Mais il y a la fameuse pénurie, bien sûr. Non pas de masque, mais de lunettes. C'est demain. Hein. Alors, accident mortel à Issingeaux, c'était le 23 décembre 2025. Ils m'en voudront toujours et je n'oublierai jamais pour cet automobiliste fortement condamné avec un taux d'alcool qui dépassait la légalité. Puis justement, sur le Puy-en-Velay dernièrement, une cinquantaine d'automobilistes ont été contrôlés par les policiers, c'était oui la semaine dernière. Haute-Loire, il mérite un vrai statut, on parle des pompiers, c'est une épouse d'un pompier volontaire qui lance une pétition pour que l'on reconnaisse et qu'il y ait un véritable statut pour les pompiers volontaires. Donc elle lance une pétition, vous verrez ça dans votre journal. Cette entreprise signe les médailles officielles de la Vuelta. Bah, c'est le Tour d'Espagne cycliste. Et c'est une entreprise toute jeune d'ailleurs à Issingeaux et qui marche bien, on peut le dire. Haute-Loire, profitez du mois d'août pour vous essayer à la pêche. Nous allons attendre une semaine avec vous donc à l'hôtel-restaurant de La Poste. Eh bien, la cuisine traditionnelle a du bon. Voilà, c'est une institution à Tence. Saint-Étienne accusé d'agression sexuelle, le prévenu se dit sous l'emprise d'esprits ténébreux. On va y envoyer Mulder et Scully, bien sûr, les agents du FBI. Ensuite, il y a eu des échauffourées lors du match de l'AS Saint-Étienne contre Sochaux. Trois ultras verts interpellés. On fait le tour de vos villes et villages. Mon regard, le collectif Fête Rurale va souffler ses 30 bougies le 30 août. Valprivat, parti pour passer leurs vacances en Gironde. Eh bien, ils finissent en Haute-Loire. C'est vrai qu'en Gironde, on a eu ces problèmes de feu. Nous allons à Boissé avec le patrimoine bâti de la commune qui est à l'étude, Saint-Victor-Malescourt. Eh bien, le village a voyagé au temps du Far West, avec les habitants qui étaient déguisés. Aurec-sur-Loire, la brocante du comité des fêtes, eh bien, revient, sachez-le, le 15 août. Le Puy-en-Velay, les inscriptions au 15e trail du Saint-Jacques, eh bien, sont déjà ouvertes. Saint-Germain-la-Prade, une color run en plus des animations de la fête votive. À Juliange, eh bien, c'était le week-end dernier la fête du Sarasou qui a été quelque peu mouillée le dimanche, mais pas gâchée. Voilà, il y avait toujours autant d'ambiance et de sourire à Juliange pour le Sarasou, qu'on pouvait prendre nature bien sûr, ou bien un petit peu relevé, hein, voilà, avec les herbes. Bonneval, la Reboule, a fédéré 80 participants ce dimanche. Craponne-sur-Arzon, lâcher de ballon, fête foraine, la Vogue va tenir toutes ses promesses. Voilà, la Vogue du 15 août à Craponne, on en reparlera tout à l'heure. Et puis, on va voir ce qui se passe du côté des sports. Eh ben, l'AS Saint-Étienne n'en finit pas de recruter, je crois que c'est au moins le sixième là. Alors ça vient d'un peu partout d'ailleurs dans l'Europe, hein, ces recrutements. Et là c'est un milieu de terrain slovène, on espère qu'il sera aussi bon que Pogacar. Milieu de terrain slovène, Tamar Svetlin, qui s'engage pour 4 ans à l'ASSE. Dans la série Les Premières Fois, eh bien on parle de sport automobile avec Denis Giraudet. C'est grâce à un copain de lycée croisé dans la rue que j'ai débuté le rallye. Des championnats d'Europe, en veux-tu, en voilà. Il y a tout d'abord en France les championnats d'Europe de natation. Léo Marchand, malheureusement, ne peut pas s'aligner sur toutes les courses prévues. Il a une légère blessure. Mais il a participé au relais 4 x 200 mètres et les Français ont eu la médaille d'argent. Marchand rassure et porte les bleus. Grousset, oui, il y a d'autres nageurs, hein, l'équipe de France est forte, hein, depuis quelques années. Avec lui, il fera la finale du 50 mètres papillon. Grousset, donc de retour dans l'arène. Et puis, il y a les championnats d'Europe à Birmingham en Angleterre. Championnat d'Europe d'athlétisme, eh bien oui, un petit peu, on est un petit peu frustrés. La plus mauvaise place, on pourrait dire, la quatrième place pour Jimmy Gressier. Gressier frustré, mais Daguinos, le deuxième Français engagé dans le 5000 mètres, eh bien, est arrivé troisième. Voilà, juste devant Gressier. Allons dans les dernières pages de votre journal et on vous présente le groupe de jazz de Verjac. Un clip qui sonne l'urgence à l'heure où la Terre dit stop. Voilà, originaire de Saint-Germain-la-Prade, ce trio que vous pourrez voir et écouter surtout, bien sûr, à la Guinguette du Cirque, vendredi soir, à Pontempéra, avec Radio Craponne. Pour le groupe de Verjac. Puis vous pouvez aller voir leur clip, bien sûr, sur Internet. Encore quelques infos en ce mardi 11 août à Chamalières-sur-Loire, les musicales du prieuré Saint-Gilles à 17h ce soir en l'église romane de Chamalières. Quatuor de flûte traversière avec des altis ligériennes. Dans du Saint Craponne, c'est également aujourd'hui entre 15h30 et 19h. Pour la soirée jazz, donc au bord de l'eau du vendredi soir, je vous le disais, à la Guinguette du Cirque de Pontempéra, ce sera duo guitare, sax et voix, avec le groupe de Verjac. Et puis, il y aura dimanche 16 août, pour l'après-midi musette, Fredo et Pierrot. Alors les puces craponaises, eh bien oui, pour la...
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0: Bonjour et bienvenue sur le Texas Highway Radio Show avec votre animateur Georges Carrier. Nous voici à nouveau réunis pour notre rendez-vous hebdomadaire de pure et d'authentique musique country. Nous allons commencer notre émission avec une jolie pointure. Il a tourné aux USA, bien sûr, mais aussi en Australie. Il a ouvert pour Cody Johnson, Kyle Park et bien d'autres. C'est un excellent multi-instrumentiste, basse, banjo, guitare et surtout violon. Ancien alcoolique, il vient d'écrire et produire son tout premier album, dont voici le titre « Damn You Whiskey ». C'est Scotty Alexander.
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pour la première fois dans cette émission, je vais vous présenter une artiste qui n'est ni américaine, ni européenne, ni même australienne. Elle vient d'Afrique du Sud, elle a enregistré son premier album en 2009 et elle vient de récidiver avec un superbe simple, Tania Storm dans Waiting For You. 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

passionné de musique punk, de rock, mais aussi de Johnny Cash et Hank Williams, voici un tout nouveau venu sur la scène country. Son nom, Elijah Petty, et je vous propose de l'écouter dans Southern Queen.

Voici un artiste qui m'a envoyé son album dont on ne sait pas grand-chose, si ce n'est qu'il s'appelle Michael Beware, qu'il habite Nashville, qu'il vient de sortir un album intitulé The Ride of Your Life et dont je vous propose d'écouter le titre Hometown Sunsets. Michael Beware sur le Texas Highway Radio Show.

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Bonjour à tous et bienvenue dans votre rendez-vous hebdomadaire Face à Face B, au micro Michel Gosselin. Je viens vous retrouver toujours avec le même plaisir, partagé j'espère, pour votre demi-heure de chansons à thème avec toujours les plus belles pépites de notre discothèque, de préférence en disque vinyle, sans oublier les raretés et les documents sonores. Aujourd'hui, je vous propose un thème qui tourne autour de chansons parlant de lettres et de courriers. On va commencer avec un air, une chanson qui vous dit certainement quelque chose. Elle date de 1967, elle est interprétée par Herbert Léonard et ça s'appelle « Une lettre ».

Une lettre en français par Herbert Léonard en 1967, adaptation d'un tube américain de l'époque dont vous vous souvenez sûrement, The Letter par les Box Tops. Herbert Léonard est originaire de Strasbourg, né le 25 février 1945 et a démarré sa carrière en faisant partie de quelques groupes de rock un peu oubliés aujourd'hui, les Jets par exemple ou les Lionceaux. Voici maintenant, toujours à propos de courrier et de lettres, le Genius, c'est ainsi que l'on appelait Ray Charles dans ses années de gloire. No letter today, pas de lettre aujourd'hui.

C'était Ray Charles Robinson, de son vrai nom, extrait de son impressionnante discographie. Ce 45 tours avec No Later Today était sorti pour l'été 1963. Voici maintenant un tout autre style et un tout autre genre avec le groupe français Revolver, un trio parisien né en 2006 qui a commis quelques albums, parmi lesquels Let Go, édité en 2012, dont on écoute The Letter, la lettre.

0: The Letter, la lettre par le trio français Revolver, comme son nom ne l'indique pas, en référence et en hommage à l'album célébrissime des Beatles, sorti pour l'été 1966.
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0: Et voici maintenant venu le moment d'écouter et d'apprécier, j'espère, un extrait de document historique à propos d'un grand nom.
2: Après bien des hésitations, Marie-Joséphine Rose de Tachère, veuve Beauharnais, épousait le 9 mars 1796, dit Ventose de l'an 4, le général Bonaparte. Elle n'avait plus rien à lui refuser. 3 jours avant le mariage civil, le fiancé avait adressé à sa chère Joséphine un billet particulièrement doux et intime.
3: Je me réveille plein de toi, ton portrait, et l'enivrante soirée d'hier n'ont point laissé de repos à mes sens. Douce et incomparable Joséphine, quel effet bizarre faites-vous sur mon cœur. Vous fâchez-vous, vous vois-je triste, êtes-vous inquiète, mon âme est brisée de douleur, il n'est point de repos pour votre amie. Mais en est-il donc davantage pour moi, lorsque, vous livrant au sentiment profond qui me maîtrise, je puisse sur vos lèvres, sur votre cœur, une flamme qui me brûle? Ah, c'est cette nuit que je me suis bien aperçu que votre portrait n'est pas vous. Tu pars à midi, je te verrai dans 3 heures, en attendant mio dolce amor. Reçois 1 000 000 de baisers, mais ne m'en donne pas, car il brûle mon sang.
2: La lune de miel des jeunes époux dura seulement 48 heures, et encore les derniers moments du général furent consacrés en grande partie aux préparatifs de la guerre. Le 11 mars, il quittait Paris en chaise de poste pour se rendre à Nice, quartier général de l'armée d'Italie, abandonnant à regret son amour et son bonheur.

On a eu droit à un petit extrait de lettre enflammée de Napoléon Bonaparte à Joséphine, lu par le comédien Daniel Secaldi sur un très beau double album sorti dans la décennie 70, intitulé « Napoléon » dans la série « Les grands hommes ». Juste derrière, c'était Renan Luce, un artiste français, né le 5 mars 1980 et qui a connu le succès dès novembre 2007 avec son album « Repenti ». Le titre, c'était « La lettre ». À propos de lettres, c'est notre thème aujourd'hui dans Face à Face B, et à propos de courrier toujours, voici Celie Ford et le Sound Outside sur un album intitulé Dirty Radio sorti en janvier 2012. Il est question de lettres également dans cette chanson.

0: Write me your letter, écris-moi une lettre. C'était le groupe Silly Ford and the Sound Outside, originaire de Portland dans l'Ohio, formé en 2007 et qui s'est séparé le 17 décembre 2013 après 6 albums dans leur discographie.
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0: Voici maintenant, toujours à propos du courrier et de lettres, c'est notre thème dans Face à Face B, voici une voix que vous allez sûrement reconnaître.
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Et oui, c'était bien Monique Cerf, dite Barbara, en 1992, avec cette reprise du titre de Gainsbourg en relisant ta lettre, sortie à l'origine par Gainsbourg en 1961. Je vous recommande tout particulièrement le clip monté sur cette chanson de Barbara sur YouTube, avec un florilège d'extraits de courriers écrits qui valent le détour. Place maintenant au King en 1963 avec Return to Sender, retour à l'envoyeur.

Return to Sender, il était question d'une lettre envoyée à son expéditeur par la petite amie fâchée de celui-ci. C'était Elvis Presley, bien sûr, sur un 45 tours sorti en avril 1963, le début d'une période assez contestable pour le King qui entamait alors une longue série de navets hollywoodiens. Et cette chanson Return to Sender a été reprise en français la même année, 63, par Henri Salvador sous l'appellation Retour au porteur. Voici maintenant un artiste français héritier d'une longue lignée. Il s'agit de Mathieu Chédid, fils du chanteur Louis Chédid, petit-fils de la dramaturge André Chédid, et que voici en 2019 avec Lettre infinie.

Maître Infini, une interprétation extraite de l'album du même nom, c'était M alias Mathieu Chédy dans 2019. Face à Face B se termine pour aujourd'hui, au micro c'était Michel Gosselin, nos chansons étaient consacrées aux courriers et aux lettres, et on va se dire au revoir avec un artiste tout à fait impressionnant qui a commencé sa carrière discographique en 1962, cette carrière s'est arrêtée en 2006, année de sa disparition, c'est Lou Rawls, organiste et chanteur de jazz américain qui nous a laissé une cinquantaine d'albums au bas mot dans sa carrière, qui a été récompensé dès 1967 par un Grammy Award. Et voici Lou Rawls dans une reprise de The Letter des Box Tops, dont on a écouté une version française tout à l'heure au début de notre rendez-vous par Herbert Léonard. On se dit à la semaine prochaine avec un autre thème en chanson dans Face à Face B. Bye bye, salut.

La machine a remonté le temps sur Radio Craponne 107.3 87.9. Bienvenue à bord. Et oui, en écoutant ce petit générique années 60, eh bien, ça me fait penser qu'on écoutera en fil rouge aujourd'hui quelques bandes originales des James Bond. Vous savez, ces fameuses chansons qui débutent à chaque fois le film de James Bond, chantées par les artistes qui étaient en vogue à ce moment-là. Donc on écoutera un titre, bien sûr, des années 60 et des années 70 de James Bond. My name is Bond. Et lui, son nom, c'est Johnny. On démarre l'émission en 1960.

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Frank Calamo et le Dadou Run Run, eh ben, c'est l'un de ceux qui a chanté cette chanson. Les années 60, alors là on a écouté un petit peu les yéyés, Johnny au départ, bah oui, il s'est adapté un peu toutes les modes, donc il a commencé par les titres un petit peu yéyés. Et là on va retrouver quelqu'un qui n'est pas classé de la même façon. On va dire que, contrairement à la plupart des interprètes français de cette époque, c'est un auteur, chanteur, compositeur, je veux parler d'Adamo. On le retrouve en 1964 avec le fameux « Vous permettez, monsieur ». Les années 60, c'est la première partie de la machine à remonter le temps. On embarque et on est bien sur Radio Craponne.

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En cette année 1964, à bord de notre machine à remonter le temps, et bien sûr, on va en Angleterre. C'est vrai qu'il y a beaucoup de groupes, mais il y en a deux, bien sûr, qui ressortent du lot. Les Beatles, qui ont commencé en fin 1962, et puis pratiquement dans la foulée, les Rolling Stones, qui ont débuté leur carrière. Et là, c'était en 64, Time is on my side. On va rester en 1964, on va se transporter grâce à notre engin au milieu des allées de l'Olympia. Nous sommes en octobre 1964 et on va retrouver sur scène bien quelqu'un qui est aussi bien un chanteur qu'un acteur, parce qu'il vivait vraiment ses chansons et puis il a fait beaucoup de films également. Vous avez deviné, c'est Jacques Brel.

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Claude François, venu d'Égypte, débarqué en France, la suite de la nationalisation en fait, du canal de Suez. Donc ensuite, on peut dire que les Français n'étaient peut-être plus trop les bienvenus là-bas du côté de l'Égypte. Et donc, il a habité à Monaco, d'ailleurs, avec ses parents. Il était batteur, il a commencé à jouer dans les casinos là-bas, dans les salles de bal de Monaco. Et puis ensuite, il est monté à Paris, et voilà. Et le premier titre, c'était Belle, Belle, Belle. Et là, nous étions en 65 avec J'y pense et puis J'oublie. Il était déjà bien là. Clo-Clo, les années 60, c'est la première partie de cette émission. La machine a remonté le temps et comme je vous le disais tout à l'heure, on va écouter quelques chansons de James Bond puisque une des caractéristiques des films de James Bond au cinéma, eh bien, c'est qu'il y a toujours une chanson titre sur le générique interprétée par eh bien, les personnages, les chanteurs ou les chanteuses qui avaient le vent en poupe à l'époque. Et là, on va retrouver Tom Jones en 1965 qui avait été choisi pour interpréter Thunderball. Alors en français, c'était Opération Tonnerre. Et c'était l'Écossais Sean Connery qui interprétait James Bond. D'ailleurs, d'après l'auteur des James Bond, l'auteur de romans Ian Fleming, et ben James Bond avait un père écossais et une mère suissesse. Voilà. Thunderball, c'est en 1965, le générique de James Bond avec la voix de Tom Jones.

Les élucubrations d'Antoine, bien sûr. Ah bah ça, c'était en 1966, donc, et Antoine et ses chemises à fleurs, voilà. Et puis le groupe qui l'accompagnait s'appelait Les Problèmes, ils deviendront un peu plus tard Les Charlots. 1966 toujours, on va rester en France, oui on va rester en France puisque j'ai choisi eh bien Hugo Frey avec eh bien une chanson qui s'appelle Les crayons de couleur, voilà, métaphore sur le racisme et les couleurs de peau, à écouter, à redécouvrir les paroles si vous ne les connaissez pas. Hugo Frey, Les crayons de couleur, nous sommes en 1966 dans La machine à remonter le temps et c'est sur Radio Craponne et nulle part ailleurs.

Le slow de l'été 1967, Procolarum White Shade of Pale, avec à l'orgue la réincarnation de Jean-Sébastien Bach, donc, et voilà, qui faisait de la pop musique Jean-Sébastien finalement dans les années 60. Les années 60, c'est pratiquement terminé. Dans quelques instants, nous aborderons les rivages des années 70. Pour l'instant, eh bien, on va se retrouver en 68 avec le gaucher fantastique, le guitariste Jimi Hendrix. Un titre qui s'appelle All Along the Watchtower, que le groupe U2, les Irlandais de U2, avait repris dans l'un de leurs albums. Le son psychédélique 1968, Jimi Hendrix dans la machine à remonter le temps.

La machine à remonter le temps sur Radio Craponne, les années 70. Voilà, on a quitté un petit peu l'atmosphère enfumée de Jimi Hendrix en 68. Et puis on va aller maintenant du côté des Champs-Élysées. Et donc vous avez peut-être un petit peu deviné le chanteur, hein ? Celui qui les a chantés en 1970, c'était Joe Dassin. Bienvenue dans les années 70, c'est la machine à remonter le temps sur Radio Craponne. On embarque ? On embarque !

Kiss Me, c'est Jérôme qui décrivait une fille eh bien, de ses débuts des années 70 avec le jean, le drapeau américain cousu, les foulards, voilà. Il avait chanté La Petite Fille 73 également, il me semble, un petit peu après. En tout cas, là, c'était en 72 et c'était c'est Jérôme. Les années 70 dans cette seconde partie de La Machine à remonter le temps. Alors maintenant, on va retrouver Droopy. Alors, il ne s'agit pas du personnage de Tex Avery, You Know What I'm Happy, mais il s'agit bien de ce chanteur italien qui avait fait quelques tubes et quelques slows, notamment en ce début des années 70, dont celui-ci. Alors, c'est très chaud hein, aujourd'hui. Tout à l'heure, on avait White Shed of Pale en 67. Là, en 74, c'est Serenoe. Droopy.

Nous sommes au cœur des années 70 avec ce groupe américain, les Steeler Wheels, et vous avez peut-être reconnu cette voix puisqu'on la retrouvera quelques années plus tard dans le fameux titre Baker Street. C'était Jerry Rafferty qui était un des compositeurs et chanteurs de ce groupe. Stuck in the Middle with You, et les cinéphiles qui nous écoutent auront remarqué que c'est un titre qui fait partie de la bande originale d'un film désormais culte. Hein. Voilà, c'est de Quentin Tarantino, le film Réservoir Dog, 74 tout de suite, avec Jean-Michel Karadec, ma petite fille de rêve, la machine à remonter le temps, sur Radio Craponne, les chansons, les musiques des années 70.

À l'instant, eh bien, une chanson générique de James Bond. C'était en 1977, Carly Simon avec Nobody Does It Better. C'était L'Espion qui m'aimait, hein, le film en 77. Et c'est donc Roger Moore qui avait succédé à Sean Connery sur les écrans. La machine à remonter le temps, eh bien c'est tous les vendredis bien sûr, de 15h à 17h, et puis la machine à remonter le temps en replay, le mercredi après-midi.

Chers amis, bonsoir. Et maintenant, à la Terre, interprétée par la tribu Julienne.

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0: À Tirange, on vous propose un concert de musique classique. L'association de sauvegarde du patrimoine tirangeois vous propose le dimanche 16 août à 17h en l'église de Tirange avec Pierre Astor et Étienne Perrine au violon qui uniront leurs talents dans un programme consacré notamment à Jean-Sébastien Bach avec des sonates et concertos pour violon et clavier. Donc retrouvez Pierre Astor à l'orgue et Étienne Perrine au violon. L'entrée de 10 euros, c'est gratuit pour les enfants de moins de 10 ans. Tout au long du concert, les œuvres seront présentées et expliquées afin de permettre à chacun de mieux les apprécier.
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0: 7h15 sur Radio Crapaud, à l'instant, Claire Kame, oui, l'actrice qui chante aussi, et puis elle était souvent, elle fait partie des Enfoirés également. Ben oui, la Sainte Claire, c'était hier, mais alors aujourd'hui, il ne faut pas confondre, c'est Sainte Clarisse, voilà, et puis c'est un ordre religieux, les Clarisses. Hein. Cette Sainte Clarisse fut abbesse au 7e siècle, au Saint-Mont, dans les Vosges. Eh bien voilà, on écoute les Vosgiens qui nous écoutent aussi. C'est un pays, bien sûr, montagneux, où il y a de bonnes spécialités à déguster. Voilà, il y a du bois aussi. Oui, ça a quand même des points communs avec la Haute-Loire. Alors, bonne fête aux Clarisse sur Radio Crapaud. On en connaît une qui fait du foot au FCA. Et puis, qui a monté sa boîte de remise en forme. Je devrais y aller. Bon, bref, passons. Donc, bonne fête aux Clarisses qui nous écoutent aujourd'hui. On va en profiter pour écouter Clarisse Lavanant qui chante « L'amour est plus fort ». Ensuite, on aura l'horoscope du jour.
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0: Clarisse Lavanant, puis un petit peu trompée, c'est l'amour est plus fort que l'oubli. Eh bien, on va pas oublier l'horoscope du jour, le voici qui arrive sur Radio Craponne. Je vous souhaite un excellent moment. Bienvenue à tous ceux, bien sûr, eh bien, qui nous rejoignent. L'horoscope, tout de suite, oui, si cette page veut bien s'en aller, je ne sais pas ce qui se passe. Bon, on va retrouver l'horoscope, j'espère, dans quelques instants, puisqu'apparemment, il y a une mise à jour qui doit se faire sur notre ordinateur. Bah, c'est sympathique maintenant, mais bon, bah, attends, alors on va passer une page de pub alors à la place, si je comprends bien. Et on va essayer de retrouver, je peux plus me sortir de cette page. Quelle galère ce matin. Bien, alors, oui. Merci, donc, ces mises à jour. Et tout de suite, une page de pub sur Radio Craponne, j'espère.
1: Ah oui, celui-là...
2: Bonjour à tous, nous sommes le 12 août aujourd'hui et le ciel vous sera-t-il favorable ou pas ?
3: Bélier, un proche aura un conseil précieux à vous offrir et cette fois-ci, il sera plus judicieux de s'en servir avant d'agir.
2: Taureau, vous aurez beaucoup de choses auxquelles penser, vous serez donc peu enclin à écouter les autres.
3: Vous qui êtes Gémeaux, eh bien vous devrez consacrer du temps et de l'énergie pour redorer votre blason.
2: Cancer, vous avez le sentiment que les choix évoluent très vite. Vous avez parfois quelques difficultés à suivre.
3: Lion, malgré quelques tracas à peine perceptibles, eh bien, tout baignera aujourd'hui.
2: Vierge, sur le plan amoureux, vous avez toute chance de mieux vous comprendre.
3: Et Balance, une proposition impromptue pourrait tomber à pic, mais vous avez du mal à y faire face.
2: Scorpion, aujourd'hui, la Lune vous propose d'être vous-même et de vous livrer dans toute votre réalité. Alors faites-le.
3: Sagittaire, vous avez l'esprit libre, alors autant en profiter pour réfléchir à vos futurs projets.
2: Capricorne, vous saurez joindre l'utile à l'agréable en menant une vie mondaine active qui vous permettra de fréquenter des personnes pouvant vous aider à réaliser vos ambitions professionnelles ou sociales.
3: Les Verseaux, sur le plan social, la planète Mercure invitera les natifs du signe à faire montre d'originalité et même d'excentricité.
2: Enfin, Poisson, qui aime bien, châtie bien, voici la tendance actuelle du côté de vos amours. Bonne journée à tous. À demain pour un nouvel horoscope, nous fêterons Hippolyte.

0: soirée jazz le vendredi 14 août, eh bien, ça sera Déverjac, duo guitare, sax, voix, qui sera présent à la guinguette du cirque. Donc, retrouvez ce vendredi 14 août à partir de 20h30, Déverjac, duo guitare, sax, voix, l'entrée de 10 euros. Vous avez la possibilité de prendre votre repas. Pour le repas grenouille, il faut réserver au 07 46 11 87 31. Sinon, vous avez de la restauration rapide et de la friture et puis plein d'autres choses. C'est la soirée jazz ce vendredi 14 août, Déverjac, duo guitare, sax, voix, à partir de 20h30.
1: 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Est-ce un pur hasard ?
2: Il y en a pour tous les âges.
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1: Ah oui, on va l'entendre cette chanson aujourd'hui.
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1: Charles Trenet avec le soleil et la lune, mais qui auront rendez-vous là sur le coup des 20h pour cette fameuse éclipse dont on nous parle tant. On marque une pause et puis ensuite les infos sur Radio Craponne.

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1: 7h30 sur Radio Craponne, place aux infos. Bonjour à tous, nous sommes aujourd'hui le mercredi 12 août et nous fêtons les Clarisses. À la une de notre partenaire La Tribune, Le Progrès, tribunal du Puy-en-Velay en état d'ébriété, il avait passé à tabac un homme rue Jean Solvin. Au jardin de Didier Saint-Georges l'Agricole, ce sont les clients qui récoltent. Sécurité, gendarmerie, un nouveau patron pour la Haute-Loire, la Chaise-Dieu, 60 ans de festival et des concerts prestigieux. Et bien sûr, la photo qui est en une, c'est la lune. La lune met le soleil à l'ombre, voilà le titre de La Tribune ce matin. Alors voilà, on vous donne tous les conseils pour bien suivre l'éclipse solaire qui devrait commencer aux alentours de 19h30, puis ensuite une éclipse quasiment totale en tout cas pour nos régions sur le coup des 20h15, là il me semble. Voilà, donc alors plus vous serez dans le sud de la France, plus ça sera total l'éclipse, et puis bien sûr les privilégiés seront les Espagnols. Bon. Nous, il y aura un petit halo encore derrière, mais bon, c'est un phénomène exceptionnel, puisque, en tout cas, bien sûr, si on parcourt le monde, on peut en voir plusieurs, mais si on reste en France, la dernière avait eu lieu en 99. L'expérience est toujours intense, nous dit un astronome. Page santé sous dialyse, l'effet canicule décuplé. Et puis on nous dit qu'en surchauffe, l'hôpital souffre. Alors il y avait eu un tremblement de terre au Venezuela, bien maintenant c'est le pays voisin, la Colombie, après un séisme, l'impression d'être dans une ville zombie. Alors on note jusqu'à maintenant 240 morts quand même, des milliers de blessés, et ça a touché notamment l'ouest de la Colombie, la région de Cali, voilà, région du café entre autres. Alors on revient à une page santé avec la maladie de Parkinson qui nous dit presque deux fois plus présente chez les hommes. Et puis on parle alimentation, adopter une alimentation anti-inflammatoire au quotidien. On vous donne là aussi des conseils. On a parlé en une, nous allons à Saint-Georges l'Agricole au jardin de Didier. Les visiteurs récoltent eux-mêmes les saveurs de l'été, amenez votre panier, donc il y a, vous verrez dans l'article, vous pouvez vous renseigner pour les heures d'ouverture. Donc ça avait été créé en 2010 par Didier Foléas, et puis il y a une boutique également, boulevard du Nord à Craponne. Quand on ramasse les fraises, c'est plein, j'ai entre 250 et 300 personnes, nous dit Didier Foléas. Le Puy-en-Velay, Rix rue Jean Solvin, je l'ai traité de balance et on s'est battu. On revient sur cette affaire avec là aussi des taux d'alcoolémie qui dépassaient la moyenne. Le Puy-en-Velay, les policiers interviennent sur un accident de trottinette, mais sur place, ils retrouvent la victime, mais ils ne retrouvent pas la trottinette. Et puis on nous présente le colonel Nicolas Destrade, qui est le nouveau patron des gendarmes de la Haute-Loire. Eh bien, lui, on dit souvent qu'on ne sort pas de Saint-Cyr, mais lui, il en sort justement de Saint-Cyr. Et puis, il est content de retrouver un périural, on va dire, retour sur le terrain. On lui souhaite la bienvenue, donc. Alors à Saint-Étienne, trois jeunes filles de 14, 15 et 16 ans agressent un homme de 86 ans. Un portrait ce matin, Amandine Bonneval décrypte le marché immobilier sur l'est du département. Elle nous dit que beaucoup d'acheteurs viennent de la Loire pour retrouver la tranquillité. C'est vrai qu'il ne faut pas faire beaucoup de kilomètres. Vous sortez de Saint-Étienne et vous êtes rapidement en Haute-Loire. Et là, vous pouvez trouver des coins un peu plus tranquilles. Donc voilà, on fait un point sur ce marché de l'immobilier. C'est comme la bourse, hein, qui a des hauts et des bas. On nous présente dans la série Une semaine avec vous, une semaine à Tens, en colloque à la maison Marguerite. À un moment, rester chez soi est compliqué. Voilà, ça se fait de plus en plus et on nous dit que c'est l'avenir, ces maisons partagées. Il y a la maison Bolène à Craponne, voilà, il y a beaucoup de ce genre de maisons qui ouvrent. Alors, RN 88, on va parler des travaux. Les travaux du pont de la Croix de l'Orme, eh bien, sont rendus nécessaires. Et puis, on revient, on va dire en quelque sorte à l'éclipse, puisque en 99, je vous le rappelle, il y avait eu une éclipse en France. Et là, on va voir un cabinet d'ophtalmologues dans le Rhône qui avait reçu 12 patients à l'époque brûlés à la rétine. Donc, on vous conseille, bien sûr, ne répétera jamais assez, prenez des lunettes homologuées, voilà, parce que ça peut être très dangereux et vous pouvez perdre une partie de la vue, et oui, on ne peut pas fixer le soleil comme ça. Issingeaux, les problèmes de toiture résolus, eh bien, le skatepark est de nouveau accessible. À Issingeaux, un bus organisé pour aller encourager la SSE, vendredi. Ah, beaucoup de supporters altiligériens font le voyage, bien sûr, à Geoffroy Guichard. Grazac, trois jours de réjouissance à l'occasion de la fête patronale. À Beau, le marché artisanal, eh bien, nous dit-on, a connu une belle affluence. Monistrol-sur-Loire, après 2 mois de fermeture, la boulangerie Tessier a rallumé son four. Alors à Aurec-sur-Loire, on se demande comment se porte le tourisme local en période de canicule. Peut-être que les coins, les établissements à l'ombre ont la cote. À Boissé, le centre communal d'action sociale est désormais en ordre de marche. Sainte-Sigolène, un nouveau don du sang est organisé dans la commune. Ce sera jeudi 13 août. On vous présente un nouveau magasin au Puy-en-Velay, rue Porte-Aiguière. Ça s'appelle Kitsune Store et ça invite à un voyage au cœur de la culture japonaise. Voilà, si vous aimez les produits, différents produits venus du Japon, eh bien c'est Kitsune Store, rue Porte-Aiguière au Puy. Alors, du côté de la page sport, eh bien, on nous présente une sportive qui est passée du cheval à la pétanque, l'esprit de gagne, nous dit-on, de Kathleen Kappa. Alors, je crois qu'encore le cheval pétanque, ça n'existe pas. Ben ouais, il y a des sports avec les chevaux, là, et la crosse, là, un petit peu une sorte de hockey avec le cheval, je ne sais plus le nom. Bon, bref, oui, mais il y a certains pays qui font un petit peu le cheval football, enfin, ça peut se pratiquer. Mais là, donc, elle est passée du cheval à la pétanque. En ce qui concerne la SSE, les joueurs, eh bien, El Djamali, lui, prolonge jusqu'en 2029. Des nouvelles du championnat d'Europe, ça se déroule en France, de natation. Eh bien, il n'y a pas que Marchand, bien sûr, il y a Maxime Grousset qui récolte en une heure sur deux épreuves l'or et l'argent. L'argent sur 50 mètres papillon individuel et puis ensuite il a gagné l'or. Et bravo au relais mixte, hein, voilà maintenant, relais mixte, 4, alors qu'est-ce que j'ai mis, 4 fois 100 mètres, 4 nages, voilà. Voilà, on choisit sa nage, on fait 100 mètres et on se relaie. Eh bien, bravo à Maxime Grousset et à l'équipe de France. Alors, on va peut-être aller en fin de journal maintenant. Eh bien, on parle des 60 ans. Eh oui, 60 ans du Festival de la Chaise Dieu 1966. Et donc, il y aura des concerts spéciaux anniversaires, évidemment. Alors, ce festival aura lieu du 18 au 30 août à la Chaise Dieu. On termine par encore quelques infos. Alors, vous savez, tous les jeudis à Chablis, l'été, eh bien, c'est le marché. Et à chaque fois, il y a une animation. Eh bien, le 13 août, ce sera l'orgue de Barbary Walk. Saint-Pal de Chalancon, la découverte du bourg historique avec les amis de Saint-Pal. Et ce sera le mardi 18 août pour une visite du bourg historique. Durée de la visite 2h30 à 3h, 4 euros par personne. Vous pouvez vous inscrire au 04 71 66 19 53. Et puis la vogue du 15 août, bien sûr, traditionnellement. À Craponne-sur-Arzon. Alors, déjà dès le vendredi à 16h, eh bien, la scène ouverte avec Louis Boulon, un clown. C'est pour le jeune public, mais pour tout le monde, pour tous ceux qui sont restés jeunes. Alors, à 18h, il y aura en quelque sorte pour lancer la vogue un lâcher de ballon. Ouverture de la fête foraine, le bal du foot le vendredi soir. Et puis le samedi 15 août, il y aura le réveil en fanfare, bien sûr, ça c'est traditionnel, à 6h du matin, avec le réveil craponné. Le marché est maintenu, messe du 15 août, cérémonie. À 15h, le défilé, départ de l'hôpital Chantalouette, repas du handball à 19h, alors Aligo saucisse, feu d'artifice et balle du foot à nouveau le samedi 15 août, voilà. Un week-end bien chargé à Craponne. Alors, la météo. Eh bien, c'est une. Après ces derniers jours et ces orages localement qui auront pu être forts, eh bien, c'est une belle journée qui vous est proposée aujourd'hui. Les températures sont en hausse. Eh bien, oui, on annonce une nouvelle canicule sur la France. Alors, on est un des rares départements, la Haute-Loire, avec la Lozère d'ailleurs, à être seulement en vigilance jaune, parce que pratiquement toute la France, sauf le Nord, est en vigilance orange. Hein, des températures maximales sur la Haute-Loire entre 30 et 34 degrés. Température sous abri, hein, je vous le rappelle. Alors, pour l'éclipse, eh bien, ça sera tout bon. Hein, normalement, sinon, adressé à Météo France. Donc normalement, bon, ça sera toujours un ciel clair en fin d'après-midi pour l'éclipse. Demain, ce sera pareil, encore une belle journée, c'est reparti pour un tour, on pourrait dire. En ce mercredi 12 août, pour le tiers écarté, quintet plus en gain, donc, et des gains, on vous en souhaite. Dans la huitième, départ 18h30, il y aura 14 partants. Radio Craponne et la Maçonnie vous propose de jouer aujourd'hui le 14, le 12, le 5, l'As, le 9 et le 13, 14, 12, 5, As, 9 et 13. Bonne matinée sur Radio Craponne, bonne fête aux Clarisses aujourd'hui.

Voilà, bah, si vous êtes comme ça, vous le téléphonez. Donc, le numéro de Jacques Dutronc est le... Ah non, je ne dois pas le dire. D'accord, il doit être quelque part en Corse. Alors, la suite, eh bien, c'est le retour de l'horoscope du jour.

0: Bonjour à tous, nous sommes le 12 août aujourd'hui et le ciel vous sera-t-il favorable ou pas ?
1: Bélier, un proche aura un conseil précieux à vous offrir et cette fois-ci, il sera plus judicieux de s'en servir avant d'agir.
0: Taureau, vous aurez beaucoup de choses auxquelles penser, vous serez donc peu enclin à écouter les autres.
1: Vous qui êtes Gémeaux, eh bien vous devrez consacrer du temps et de l'énergie pour redorer votre blason.
0: Cancer, vous avez le sentiment que les choix évoluent très vite. Vous avez parfois quelques difficultés à suivre.
1: Lion, malgré quelques tracas à peine perceptibles, eh bien tout baignera aujourd'hui.
0: Vierge, sur le plan amoureux, vous avez toute chance de mieux vous comprendre.
1: Les balances, une proposition impromptue pourrait tomber à pic, mais vous avez du mal à y faire face.
0: Scorpion, aujourd'hui, la lune vous propose d'être vous-même et de vous livrer dans toute votre réalité. Alors faites-le.
1: Sagittaire, vous avez l'esprit libre, alors autant en profiter pour réfléchir à vos futurs projets.
0: Capricorne, vous saurez joindre l'utile à l'agréable en menant une vie mondaine active qui vous permettra de fréquenter des personnes pouvant vous aider à réaliser vos ambitions professionnelles ou sociales.
1: Les Verseaux, sur le plan social, la planète Mercure invitera les natifs du signe à faire montre d'originalité et même d'excentricité.
0: Enfin, Poisson, qui aime bien, châtie bien, voici la tendance actuelle du côté de vos amours. Bonne journée à tous. À demain pour un nouvel horoscope, nous fêterons Hippolyte.
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0: Eh oui, comme la Lune, une mère, on n'en a qu'une, c'est Christophe Mahé. C'est vrai que la Lune, un peu dans l'astrologie, on va dire, cette fois-ci, c'est pas l'astronomie, hein, c'est un peu l'astre qui représente la maternité, la féminité. Voilà. Christophe Mahé, bien sûr, la Lune. Je pense qu'aujourd'hui, un petit peu partout, vous en entendrez des chansons. Ben, nous aussi, on va vous en faire écouter. Pour l'instant, on marque une pause et ensuite, c'est le retour des infos sur Radio Craponne.
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0: À Tirange, on vous propose un concert de musique classique. L'association de sauvegarde du patrimoine tirangeois vous propose le dimanche 16 août à 17h en l'église de Tirange avec Pierre Astor et Étienne Perrine au violon qui uniront leurs talents dans un programme consacré notamment à Jean-Sébastien Bach avec des sonates et concertos pour violon et clavier. Donc retrouvez Pierre Astor à l'orgue et Étienne Perrine au violon. L'entrée de 10€, c'est gratuit pour les enfants de moins de 10 ans. Tout au long du concert, les œuvres seront présentées et expliquées afin de permettre à chacun de mieux les apprécier. Soirée jazz le vendredi 14 août. Eh bien, ça sera Déverjac, duo guitare, sax, voix, qui sera présent à la guinguette du cirque. Donc retrouvez ce vendredi 14 août à partir de 20h30, Déverjac, duo guitare, sax, voix, l'entrée de 10€. Vous avez la possibilité de prendre votre repas. Pour le repas grenouille, il faut réserver au 07 46 11 87 31. Sinon, vous avez de la restauration rapide et de la friture et puis plein d'autres choses. C'est la soirée jazz ce vendredi 14 août, Déverjac, duo guitare, sax, voix, à partir de 20h30.
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3: 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Bonjour à tous, nous sommes aujourd'hui le mercredi 12 août et nous fêtons les Clarisses. À la une de notre partenaire, la Tribune Le Progrès, tribunal du Puy-en-Velay, en état d'ébriété, il avait passé à tabac un homme rue Jean Solvin. Au jardin de Didier Saint-Georges l'Agricole, ce sont les clients qui récoltent. Sécurité, gendarmerie, un nouveau patron pour la Haute-Loire, la Chaise-Dieu, 60 ans de festival et des concerts prestigieux. Et bien sûr, la photo qui est en une, c'est la lune. La lune met le soleil à l'ombre, voilà le titre de la tribune ce matin. Alors voilà, on vous donne tous les conseils pour bien suivre l'éclipse solaire hein, qui devrait commencer aux alentours de 19h30, puis ensuite une éclipse quasiment totale, en tout cas pour nos régions, sur le coup des 20h15, là, il me semble. Voilà, donc, alors plus vous serez dans le sud de la France, plus ça sera total, l'éclipse. Et puis, bien sûr, les privilégiés seront les Espagnols. Bon, nous, il y aura un petit halo encore derrière, mais bon, c'est un phénomène exceptionnel, puisque, en tout cas, bien sûr, si on parcourt le monde, on peut en voir plusieurs, mais si on reste en France, la dernière avait eu lieu en 99. L'expérience est toujours intense, nous dit un astronome. Page santé sous dialyse, l'effet canicule décuplé. Et puis on nous dit qu'en surchauffe, l'hôpital souffre. Alors, il y avait eu un tremblement de terre au Venezuela, bien maintenant c'est le pays voisin, la Colombie, après un séisme, l'impression d'être dans une ville zombie. Alors, on note jusqu'à maintenant 240 morts quand même, des milliers de blessés. Et ça a touché notamment l'ouest de la Colombie, la région de Cali, hein, voilà, la région du café, entre autres. Alors on revient à une page santé avec la maladie de Parkinson qui nous dit presque deux fois plus présente chez les hommes. Et puis on parle alimentation, adopter une alimentation anti-inflammatoire au quotidien. On vous donne là aussi des conseils. On a parlé en une, nous allons à Saint-Georges l'Agricole, au jardin de Didier. Les visiteurs récoltent eux-mêmes les saveurs de l'été. Amenez votre panier, donc il y a, bah, vous verrez dans l'article, vous pouvez vous renseigner pour les heures d'ouverture. Donc ça avait été créé en 2010 par Didier Foléas. Et puis il y a une boutique également, boulevard du Nord à Craponne. Quand on ramasse les fraises, c'est plein. J'ai entre 250 et 300 personnes, nous dit Didier Foléas. Le Puy-en-Velay, Rix rue Jean Solvin, je l'ai traité de balance et on s'est battu. On revient sur cette affaire avec là aussi des taux d'alcoolémie qui dépassaient la moyenne. Le Puy-en-Velay, les policiers interviennent sur un accident de trottinette, mais sur place, eh bien, ils retrouvent la victime, mais ils ne retrouvent pas la trottinette. Et puis on nous présente le colonel Nicolas Destrade, qui est le nouveau patron des gendarmes de la Haute-Loire. Eh bien, lui, on dit souvent qu'on ne sort pas de Saint-Cyr, mais lui, il en sort justement de Saint-Cyr. Et puis, il est content de retrouver un périrural, on va dire, retour sur le terrain. On lui souhaite la bienvenue, donc. Alors, à Saint-Étienne, trois jeunes filles de 14, 15 et 16 ans agressent un homme de 86 ans. Un portrait ce matin, Amandine Bonneval décrypte le marché immobilier sur l'est du département. Elle nous dit que beaucoup d'acheteurs viennent de la Loire pour retrouver la tranquillité. C'est vrai qu'il ne faut pas faire beaucoup de kilomètres. Vous sortez de Saint-Étienne et vous êtes rapidement en Haute-Loire. Et là, vous pouvez trouver des coins un peu plus tranquilles. Donc voilà, on fait un point sur ce marché de l'immobilier. C'est comme la bourse, hein, qui a des hauts et des bas. On nous présente dans la série Une semaine avec vous, une semaine à Tence, en colloque à la maison Marguerite. À un moment, rester chez soi est compliqué. Voilà, ça se fait de plus en plus et on nous dit que c'est l'avenir, ces maisons partagées. Il y a la maison Bolène à Craponne, voilà, il y a beaucoup de ce genre de maisons qui ouvrent. Alors, RN88, on va parler des travaux. Les travaux du pont de la Croix de l'Orme, eh bien, sont rendus nécessaires. Et puis on revient, on va dire en quelque sorte à l'éclipse, puisque en 99, je vous le rappelle, il y avait eu une éclipse en France. Et là, on va voir un cabinet d'ophtalmologues dans le Rhône qui avait reçu 12 patients à l'époque brûlés à la rétine. Donc, on vous conseille, bien sûr, ne répétera jamais assez, prenez des lunettes homologuées, voilà, parce que ça peut être très dangereux et vous pouvez perdre une partie de la vue, et oui, on ne peut pas fixer le soleil comme ça. Issaingeau, les problèmes de toiture résolus, eh bien, le skatepark est de nouveau accessible. À Issaingeau, un bus organisé pour aller encourager la SSE, vendredi. Ah, beaucoup de supporters alti-ligériens font le voyage, bien sûr, à Geoffroy Guichard. Grazac, trois jours de réjouissance à l'occasion de la fête patronale. À Beaux, le marché artisanal, eh bien, nous dit-on, a connu une belle affluence. Monistrol-sur-Loire, après 2 mois de fermeture, la boulangerie Tessier a rallumé son four. Alors, à Aurec-sur-Loire, on se demande comment se porte le tourisme local en période de canicule. Peut-être que les coins, les établissements à l'ombre ont la côte. À Boissé, le centre communal d'action sociale est désormais en ordre de marche. Sainte-Sigolène, un nouveau don du sang est organisé dans la commune. Ce sera jeudi 13 août. On vous présente un nouveau magasin au Puy-en-Velay, rue Porte-Aiguière. Ça s'appelle Kitsune Store et ça invite à un voyage au cœur de la culture japonaise. Voilà, si vous aimez les produits, différents produits venus du Japon, eh bien c'est Kitsune Store, rue Porteguière, au Puy. Alors, du côté de la page sport, eh bien, on nous présente une sportive qui est passée du cheval à la pétanque, l'esprit de gagne, nous dit-on, de Kathleen Kappa. Alors, je crois qu'encore le cheval pétanque, ça n'existe pas. Hein. Ben ouais, il y a des sports avec les chevaux, là, et la crosse, là, un petit peu une sorte de hockey avec le cheval, je sais plus le nom. Bon, bref, oui, il y a certains pays qui font un petit peu le cheval football, enfin, ça peut se pratiquer. Mais là, donc, elle est passée du cheval à la pétanque. En ce qui concerne la SSE, les joueurs, eh bien, El Jamali, lui, prolonge jusqu'en 2029. Des nouvelles du championnat d'Europe, ça se déroule en France, de natation. Eh bien, il n'y a pas que Marchand, bien sûr, il y a Maxime Grousset qui récolte en une heure sur deux épreuves l'or et l'argent. L'argent sur 50 mètres papillon individuel, et puis ensuite il a gagné l'or. Et bravo au relais mixte, hein, voilà maintenant, relais mixte, 4, alors qu'est-ce que j'ai mis, 4 fois 100 mètres, 4 nages, voilà. Voilà, on choisit sa nage, on fait 100 mètres et on se relaie. Eh bien, bravo à Maxime Grousset et à l'équipe de France. Alors, on va peut-être aller en fin de journal maintenant. Eh bien, on parle eh bien, des 60 ans, eh oui, 60 ans. Du festival de la Chaise Dieu 1966. Et donc, bah, y aura des concerts spéciaux anniversaires, évidemment. Alors, ce festival aura lieu du 18 au 30 août à la Chaise Dieu. On termine par encore quelques infos. Alors, vous savez, tous les jeudis à Chablis, l'été, eh bien, c'est le marché. Et à chaque fois, il y a une animation. Eh bien, le 13 août, ce sera l'orgue de Barbary Walk. Saint-Pal de Chalancon, la découverte du bourg historique avec les amis de Saint-Pal. Et ce sera le mardi 18 août pour une visite du bourg historique. Durée de la visite, 2h30 à 3h, 4 euros par personne. Vous pouvez vous inscrire au 04 71 66 19 53. Et puis la vogue du 15 août, bien sûr, traditionnellement, à Craponne-sur-Arzon. Alors déjà, dès le vendredi à 16h, eh bien, la scène ouverte avec Louis Boulon, un clown. C'est pour le jeune public, mais pour tout le monde, pour tous ceux qui sont restés jeunes. Alors, à 18h, il y aura en quelque sorte, pour lancer la vogue, un lâcher de ballon. Ouverture de la fête foraine, le bal du foot le vendredi soir. Et puis le samedi 15 août, il y aura le réveil en fanfare, bien sûr, ça c'est traditionnel. À 6h du matin, avec le réveil craponné. Le marché est maintenu, messe du 15 août, cérémonie. À 15h, le défilé. Départ de l'hôpital Chantalouette, repas du handball à 19h, alors Aligo Saucisse, feu d'artifice et balle du foot à nouveau le samedi 15 août. Voilà un week-end bien chargé à Craponne. Notre intimité, mais... Alors, la météo. Eh bien, c'est une. Après ces derniers jours et ces orages localement qui auront pu être forts, eh bien. C'est une belle journée qui vous est proposée aujourd'hui. Les températures sont en hausse. Eh bien, oui, on annonce une nouvelle canicule sur la France. Alors, on est un des rares départements, la Haute-Loire, avec la Lozère d'ailleurs, à être seulement en vigilance jaune, parce que pratiquement toute la France, sauf le Nord, est en vigilance orange. Des températures maximales sur la Haute-Loire entre 30 et 34 degrés. Température sous abri, hein, je vous le rappelle. Alors, pour l'éclipse, eh bien, ça sera tout bon. Hein, normalement, sinon adressé à Météo France. Donc normalement, bon, et ça sera toujours un ciel clair en fin d'après-midi pour l'éclipse. Demain, ce sera pareil, encore une belle journée, c'est reparti pour un tour, on pourrait dire. En ce mercredi 12 août, pour le tiers écarté, quintet plus en gain, donc, et des gains, on vous en souhaite. Dans la huitième, départ 18h30, il y aura 14 partants. Radio Craponne et la Maçonnie vous propose de jouer aujourd'hui le 14, le 12, le 5, l'As, le 9 et le 13, 14, 12, 5, As, 9 et 13. Bonne matinée sur Radio Craponne, bonne fête aux Clarisses aujourd'hui.

Et oui, ça sent bon la campagne, la country, on pourrait dire. Avec Tom Frager, rappelez-vous, celui qui chantait Mélodie. Et puis, il est accompagné de Hugo Frey. Eh bien oui, moi vivant, eh bien oui, Hugo Frey, bon pied, bon oeil. Lui qui est né en 1900, écoutez bien, il y avait des chevaux à l'époque justement, peut-être pas tout à fait, enfin bon bref, il est né en 1929, rendez-vous compte, Hugo Frey, Tom Frager avec Moi Vivant, eh bien on continue avec un des nouveaux tubes, bien sûr, de Clara Luciani, ça s'appelle Il veut beaucoup de choses, eh bien on va voir ça, tout de suite sur Radio Craponne. Il est 8h17, c'est Jacques avec vous jusqu'à 8h30, on aura à 8h30 le rendez-vous info, et ensuite bien sûr le programme Accordéon, bonne matinée. Dans les

Bien, Talking to the Moon, on parle à la Lune. On va l'écouter. On se retrouve à 8h30 pour les infos et ensuite le programme accordéon. Bonne matinée sur Radio Craponne.

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Bonjour à tous, nous sommes aujourd'hui le mercredi 12 août et nous fêtons les Clarisses. À la une de notre partenaire, la tribune Le Progrès, tribunal du Puy-en-Velay, en état d'ébriété, il avait passé à tabac un homme rue Jean Solvin. Au jardin de Didier Saint-Georges l'Agricole, ce sont les clients qui récoltent. Sécurité, gendarmerie, un nouveau patron pour la Haute-Loire, la Chaise-Dieu, 60 ans de festival et des concerts prestigieux. Et bien sûr, la photo qui est en une, c'est la lune. La lune met le soleil à l'ombre, voilà le titre de la tribune ce matin. Alors voilà, on vous donne tous les conseils pour bien suivre l'éclipse solaire hein, qui devrait commencer aux alentours de 19h30, puis ensuite une éclipse quasiment totale en tout cas pour nos régions sur le coup des 20h15, là il me semble. Voilà, donc alors plus vous serez dans le sud de la France, plus ça sera total l'éclipse, et puis bien sûr les privilégiés seront les Espagnols. Bon, nous il y aura un petit halo encore derrière, mais bon c'est un phénomène exceptionnel puisque... En tout cas, bien sûr, si on parcourt le monde, on peut en voir plusieurs, mais si on reste en France, la dernière avait eu lieu en 99. L'expérience est toujours intense, nous dit un astronome. Page santé sous dialyse, l'effet canicule décuplé. Et puis on nous dit qu'en surchauffe, l'hôpital souffre. Alors, il y avait eu un tremblement de terre au Venezuela, bien maintenant c'est le pays voisin, la Colombie, après un séisme, l'impression d'être dans une ville zombie. Alors, on note jusqu'à maintenant 240 morts quand même, des milliers de blessés. Et ça a touché notamment l'ouest de la Colombie, la région de Cali, hein, voilà, la région du café, entre autres. Alors on revient à une page santé avec la maladie de Parkinson qui nous dit presque deux fois plus présente chez les hommes. Et puis on parle alimentation, adopter une alimentation anti-inflammatoire au quotidien. On vous donne là aussi des conseils. On en parlait en une, nous allons à Saint-Georges l'Agricole au jardin de Didier. Les visiteurs récoltent eux-mêmes les saveurs de l'été, amenez votre panier, donc il y a, bah, vous verrez dans l'article, vous pouvez vous renseigner pour les heures d'ouverture. Donc ça avait été créé en 2010 par Didier Foléas, et puis il y a une boutique également, boulevard du Nord à Craponne. Quand on ramasse les fraises, c'est plein, j'ai entre 250 et 300 personnes, nous dit Didier Foléas. Le Puy-en-Velay, Rix rue Jean Solvin, je l'ai traité de balance et on s'est battu. On revient sur cette affaire avec là aussi des taux d'alcoolémie qui dépassaient la moyenne. Le Puy-en-Velay, les policiers interviennent sur un accident de trottinette, mais sur place, eh bien, ils retrouvent la victime, mais ils ne retrouvent pas la trottinette. Et puis on nous présente le colonel Nicolas Destrade, qui est le nouveau patron des gendarmes de la Haute-Loire. Eh bien lui, on dit souvent qu'on ne sort pas de Saint-Cyr, mais lui il en sort justement de Saint-Cyr. Et puis il est content de retrouver un périrural, on va dire, retour sur le terrain. On lui souhaite la bienvenue donc. Alors à Saint-Étienne, trois jeunes filles de 14, 15 et 16 ans agressent un homme de 86 ans. Un portrait ce matin, Amandine Bonneval eh bien, décrypte le marché immobilier sur l'est du département. Elle nous dit que beaucoup d'acheteurs viennent de la Loire pour retrouver la tranquillité. C'est vrai qu'il ne faut pas faire beaucoup de kilomètres, vous sortez de Saint-Étienne et vous êtes rapidement en Haute-Loire et là... Vous pouvez trouver des coins un peu plus tranquilles. Donc voilà, on fait un point sur ce marché de l'immobilier. C'est comme la bourse, hein, qui a des hauts et des bas. On nous présente dans la série Une semaine avec vous, une semaine à Tence, en colloque à la maison Marguerite. À un moment, rester chez soi est compliqué.
Voilà, ça se fait de plus en plus et on nous dit que c'est l'avenir, ces maisons partagées. Il y a la maison Bolène à Craponne, voilà, il y a beaucoup de ce genre de maisons qui ouvrent. Alors, RN 88, on va parler des travaux. Les travaux du pont de la Croix de l'Orme, eh bien, sont rendus nécessaires. Et puis on revient, on va dire en quelque sorte à l'éclipse, puisque en 99, je vous le rappelle, il y avait une éclipse en France. Et là, on va voir un cabinet d'ophtalmologues dans le Rhône qui avait reçu 12 patients à l'époque brûlés à la rétine. Donc on vous conseille, bien sûr, on ne répétera jamais assez, prenez des lunettes homologuées, voilà, parce que ça peut être très dangereux et vous pouvez perdre une partie de la vue. Et oui, on ne peut pas fixer le soleil comme ça. Issingeau, les problèmes de toiture résolus, eh bien, le skatepark est de nouveau accessible. À Issingeau, un bus organisé pour aller encourager la SSE vendredi. Ah, beaucoup, beaucoup de supporters alti-ligériens font le voyage, bien sûr, à Geoffroy Guichard. Grazac, 3 jours de réjouissance à l'occasion de la fête patronale. À Beau, le marché artisanal, eh bien, nous dit-on, a connu une belle affluence. Monistrol-sur-Loire, après 2 mois de fermeture, la boulangerie Tessier a rallumé son four. Alors, à Aurec-sur-Loire, on se demande comment se porte le tourisme local en période de canicule. Peut-être que les coins... Les établissements à l'ombre ont la cote. À Boissé, le centre communal d'action sociale est désormais en ordre de marche. Sainte-Sigolène, un nouveau don du sang est organisé dans la commune. Ce sera jeudi 13 août. On vous présente un nouveau magasin au Puy-en-Velay, rue Porte-Aiguière. Ça s'appelle Kitsune Store et ça invite à un voyage au cœur de la culture japonaise. Voilà, si vous aimez les produits, différents produits venus du Japon, eh bien c'est Kitsune Store, rue Porte-Aiguière au Puy. Alors, du côté de la page sport, eh bien on nous présente une sportive qui est passée du cheval à la pétanque, l'esprit de gagne, nous dit-on, de Kathleen Kappa. Alors je crois qu'encore le cheval pétanque, ça n'existe pas. Hein. Ben ouais, il y a des sports avec les chevaux là, et la crosse là, un petit peu une sorte de hockey avec le cheval, je sais plus le nom. Bon bref, oui, il y a certains pays qui font un petit peu le cheval football, enfin ça peut se pratiquer. Mais là donc elle est passée du cheval à la pétanque. En ce qui concerne la SSE, les joueurs, eh bien, El Djamali, lui, prolonge jusqu'en 2029. Des nouvelles du championnat d'Europe, ça se déroule en France, de natation. Eh bien, il n'y a pas que Marchand, bien sûr, il y a Maxime Grousset qui récolte en 1 heure sur 2 épreuves l'or et l'argent. L'argent sur 50 mètres papillon individuel et puis ensuite il a gagné l'or et bravo au relais mixte. Hein, voilà maintenant, relais mixte, 4, alors qu'est-ce que j'ai mis, 4 fois 100 mètres, 4 nages, voilà. Voilà, on choisit sa nage, on fait 100 mètres et on se relaie. Eh bien bravo à Maxime Grousset et à l'équipe de France. Alors, on va peut-être aller en fin de journal maintenant. Eh bien on parle eh bien, des 60 ans, eh oui. 60 ans du festival de la Chaise Dieu 1966. Et donc, bah, y aura des concerts spéciaux anniversaires, évidemment. Alors, ce festival aura lieu du 18 au 30 août à la Chaise Dieu. On termine par encore quelques infos. Alors, vous savez, tous les jeudis à Chablis, l'été, eh bien, c'est le marché. Et à chaque fois, il y a une animation. Eh bien, le 13 août, ce sera l'orgue de Barbary Walk. Saint-Pal de Chalencon, la découverte du bourg historique avec les amis de Saint-Pal.
bien ce sera le mardi 18 août pour une visite du bourg historique. Durée de la visite 2h30 à 3h, 4 euros par personne. Vous pouvez vous inscrire au 04 71 66 19 53. Et puis la vogue du 15 août, bien sûr, traditionnellement, à Craponne-sur-Arzon. Alors déjà, dès le vendredi à 16h, eh bien, la scène ouverte avec Louis Boulon, un clown. C'est pour le jeune public, mais pour tout le monde, pour tous ceux qui sont restés jeunes. Alors, à 18h, il y aura en quelque sorte, pour lancer la vogue, un lâcher de ballon. Ouverture de la fête foraine, le bal du foot le vendredi soir. Et puis le samedi 15 août, il y aura le réveil en fanfare, bien sûr, ça c'est traditionnel, à 6h du matin, avec le réveil craponné. Le marché est maintenu, messe du 15 août, cérémonie. À 15h, le défilé, départ de l'hôpital Chantalouette, repas du handball à 19h, Aligo saucisse, feu d'artifice et balle du foot à nouveau le samedi 15 août, voilà. Un week-end bien chargé à Craponne. Alors, la météo. Eh bien, c'est une. Après ces derniers jours et ces orages localement qui auront pu être forts, eh bien, c'est une belle journée qui vous est proposée aujourd'hui. Les températures sont en hausse. Eh bien, oui, on annonce une nouvelle canicule sur la France. Alors, on est un des rares départements, la Haute-Loire, avec la Lozère d'ailleurs, à être seulement en vigilance jaune, parce que pratiquement toute la France, sauf le Nord, est en vigilance orange, hein, des températures maximales sur la Haute-Loire entre 30 et 34 degrés, température sous abri, hein, je vous le rappelle. Alors, pour l'éclipse, eh bien, ça sera tout bon, hein, normalement, sinon, adressé à Météo France. Donc, normalement, bon, ça sera toujours un ciel clair en fin d'après-midi pour l'éclipse. Demain, ce sera pareil, encore une belle journée, c'est reparti pour un tour, on pourrait dire. En ce mercredi 12 août, pour le tiers écarté, quinté plus en gain, donc, et des gains, on vous en souhaite. Dans la huitième, départ 18h30, il y aura 14 partants. Radio Craponne et la Maçonnie vous propose de jouer aujourd'hui le 14, le 12, le 5, l'As, le 9 et le 13, 14, 12, 5, As, 9 et 13. Bonne matinée sur Radio Craponne, bonne fête aux Clarisses aujourd'hui.

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Morceau extrait de l'album Angela Clemens, un album d'Angela Clemens, sorti en 1982, qui est notre album vedette du jour. C'est une reprise, une chanson qu'on avait découverte sur la bande originale du film Fame, chantée par Irène Cara, la chanson Out Here on My Own. Et puis juste après, ce sera Dionne Warwick en duo avec BJ Thomas et une chanson signée Burt Bacharach et Al David, They Don't Give Medals to Yesterday's Heroes.

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Alors vous buvette sur place, bien sûr. C'est avec Chamalières Animation. Information et inscription par téléphone, Chamalières Animation au 06 86 08 06 33. Vide-grenier à Chamalières-sur-Loire le 15 août de 18h, de 8h à 18h sur les bords de la Loire.

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Bonjour à tous, nous sommes aujourd'hui le mercredi 12 août et nous fêtons les Clarisses. À la une de notre partenaire La Tribune Le Progrès, tribunal du Puy-en-Velay en état d'ébriété, il avait passé à tabac un homme rue Jean Solvin. Au jardin de Didier Saint-Georges l'Agricole, ce sont les clients qui récoltent. Sécurité, gendarmerie, un nouveau patron pour la Haute-Loire, la Chaise-Dieu, 60 ans de festival et des concerts prestigieux. Et bien sûr, la photo qui est en une, c'est la lune. La lune met le soleil à l'ombre, voilà le titre de la tribune ce matin. Alors voilà, on vous donne tous les conseils pour bien suivre l'éclipse solaire hein, qui devrait commencer aux alentours de 19h30, puis ensuite une éclipse quasiment totale, en tout cas pour nos régions, sur le coup des 20h15, là, il me semble. Voilà, donc, alors plus vous serez dans le sud de la France, plus ça sera total, l'éclipse, et puis bien sûr, les privilégiés seront les Espagnols. Bon, nous, il y aura un petit halo encore derrière, mais bon, c'est un phénomène exceptionnel, puisque, en tout cas, bien sûr, si on parcourt le monde, on peut en voir plusieurs, mais si on reste en France, la dernière avait eu lieu en 99. L'expérience est toujours intense, nous dit un astronome. Page santé sous dialyse, l'effet canicule décuplé. Et puis on nous dit qu'en surchauffe, l'hôpital souffre. Alors, il y avait eu un tremblement de terre au Venezuela, bien maintenant c'est le pays voisin, la Colombie, après un séisme, l'impression d'être dans une ville zombie. Alors, on note jusqu'à maintenant 240 morts quand même, des milliers de blessés. Et ça a touché notamment l'ouest de la Colombie, la région de Cali, hein, voilà, région du café entre autres. Alors on revient à une page santé avec la maladie de Parkinson qui nous dit presque deux fois plus présente chez les hommes. Et puis on parle alimentation, adopter une alimentation anti-inflammatoire au quotidien. On vous donne là aussi des conseils. On a parlé en une, nous allons à Saint-Georges l'Agricole, au jardin de Didier. Les visiteurs récoltent eux-mêmes les saveurs de l'été, amenez votre panier, donc il y a, vous verrez dans l'article, vous pouvez vous renseigner pour les heures d'ouverture. Donc ça avait été créé en 2010 par Didier Foléas, et puis il y a une boutique également, boulevard du Nord à Craponne. Quand on ramasse les fraises, c'est plein, j'ai entre 250 et 300 personnes, nous dit Didier Foléas. Le Puy-en-Velay, Rix rue Jean Solvin, je l'ai traité de balance et on s'est battu. On revient sur cette affaire avec là aussi des taux d'alcoolémie qui dépassaient la moyenne. Le Puy-en-Velay, les policiers interviennent sur un accident de trottinette, mais sur place, eh bien, ils retrouvent la victime, mais ils ne retrouvent pas la trottinette. Et puis on nous présente le colonel Nicolas Destrade, qui est le nouveau patron des gendarmes de la Haute-Loire. Eh bien, lui, on dit souvent qu'on ne sort pas de Saint-Cyr, mais lui, il en sort justement de Saint-Cyr. Et puis, il est content de retrouver un périural, on va dire, retour sur le terrain. On lui souhaite la bienvenue, donc. Alors à Saint-Étienne, trois jeunes filles de 14, 15 et 16 ans agressent un homme de 86 ans. Un portrait ce matin, Amandine Bonneval décrypte le marché immobilier sur l'est du département. Elle nous dit que beaucoup d'acheteurs viennent de la Loire pour retrouver la tranquillité. C'est vrai qu'il ne faut pas faire beaucoup de kilomètres. Vous sortez de Saint-Étienne et vous êtes rapidement en Haute-Loire et là, vous pouvez trouver des coins un peu plus tranquilles. Donc voilà, on fait un point sur ce marché de l'immobilier. C'est comme la bourse, hein, qui a des hauts et des bas. On nous présente dans la série Une semaine avec vous, une semaine à Tens, en colloque à la maison Marguerite. À un moment, rester chez soi est compliqué.
Voilà, ça se fait de plus en plus et on nous dit que c'est l'avenir, ces maisons partagées. Il y a la maison Bolène à Craponne, voilà, il y a beaucoup de ce genre de maisons qui ouvrent. Alors, RN 88, on va parler des travaux. Les travaux du pont de la Croix de l'Orme, eh bien, sont rendus nécessaires. Et puis on revient, on va dire en quelque sorte à l'éclipse, puisque en 99, je vous le rappelle, il y avait eu une éclipse en France. Et là, on va voir un cabinet d'ophtalmologues dans le Rhône qui avait reçu 12 patients à l'époque brûlés à la rétine. Donc on vous conseille, bien sûr, on ne répétera jamais assez, prenez des lunettes homologuées, voilà, parce que ça peut être très dangereux et vous pouvez perdre une partie de la vue. Et oui, on ne peut pas fixer le soleil comme ça. Issingeaux, les problèmes de toiture résolus, eh bien, le skatepark est de nouveau accessible. À Issingeaux, un bus organisé pour aller encourager la SSE vendredi. Ah, beaucoup, beaucoup de supporters alti-ligériens font le voyage, bien sûr, à Geoffroy-Guichard. Grazac, 3 jours de réjouissance à l'occasion de la fête patronale. À Beau, le marché artisanal, eh bien, nous dit-on, a connu une belle affluence. Monistrol-sur-Loire, après 2 mois de fermeture, la boulangerie Tessier a rallumé son four. Alors, à Aurec-sur-Loire, on se demande comment se porte le tourisme local en période de canicule. Peut-être que les coins... Les établissements à l'ombre ont la côte. À Boissé, le centre communal d'action sociale est désormais en ordre de marche. Sainte-Sigolène, un nouveau don du sang est organisé dans la commune. Ce sera jeudi 13 août. On vous présente un nouveau magasin au Puy-en-Velay, rue Porte-Aiguière. Ça s'appelle Kitsune Store et ça invite à un voyage au cœur de la culture japonaise. Voilà, si vous aimez les produits, différents produits venus du Japon, eh bien c'est Kitsune Store, rue Porte-Aiguière au Puy. Alors, du côté de la page sport, eh bien on nous présente une sportive qui est passée du cheval à la pétanque, l'esprit de gagne, nous dit-on, de Kathleen Kappa. Alors je crois qu'encore le cheval pétanque, ça n'existe pas. Ben ouais, il y a des sports avec les chevaux là, et la crosse là, un petit peu une sorte de hockey avec le cheval, je ne sais plus le nom. Bon bref, oui, mais il y a certains pays qui font un petit peu le cheval football, enfin ça peut se pratiquer. Mais là donc elle est passée du cheval à la pétanque. En ce qui concerne la SSE, les joueurs, eh bien, El Djamali, lui, prolonge jusqu'en 2029. Des nouvelles du championnat d'Europe, ça se déroule en France, de natation. Eh bien, il n'y a pas que Marchand, bien sûr, il y a Maxime Grousset qui récolte en 1 heure sur 2 épreuves l'or et l'argent. L'argent sur 50 mètres papillon individuel et puis ensuite il a gagné l'or et bravo au relais mixte. Hein, voilà maintenant, relais mixte, 4, alors qu'est-ce que j'ai mis, 4 fois 100 mètres, 4 nages, voilà. Voilà, on choisit sa nage, on fait 100 mètres et on se relaie. Eh bien bravo à Maxime Grousset et à l'équipe de France. Alors, on va peut-être aller en fin de journal maintenant. Eh bien on parle eh bien, des 60 ans, eh oui. 60 ans du festival de la Chaise Dieu 1966 et donc bah, il y aura des concerts spéciaux anniversaire évidemment. Alors ce festival aura lieu du 18 au 30 août à la Chaise Dieu. On termine par encore quelques infos. Alors, vous savez, tous les jeudis à Chablis, l'été, eh bien, c'est le marché. Et à chaque fois, il y a une animation. Eh bien, le 13 août, ce sera l'orgue de Barbary Walk. Saint-Pal de Chalancon, la découverte du bourg historique avec les amis de Saint-Pal.
bien ce sera le mardi 18 août pour une visite du bourg historique. Durée de la visite 2h30 à 3h, 4 euros par personne. Vous pouvez vous inscrire au 04 71 66 19 53. Et puis la vogue du 15 août, bien sûr, traditionnellement, à Craponne-sur-Arzon. Alors déjà, dès le vendredi à 16h, eh bien, la scène ouverte avec Louis Boulon, un clown. C'est pour le jeune public, mais pour tout le monde, pour tous ceux qui sont restés jeunes. Alors à 18h, il y aura en quelque sorte, pour lancer la vogue, un lâcher de ballon. Ouverture de la fête foraine, le bal du foot le vendredi soir. Et puis le samedi 15 août, il y aura le réveil en fanfare, bien sûr, ça c'est traditionnel, à 6h du matin, avec le réveil craponné. Le marché est maintenu, messe du 15 août, cérémonie. À 15h, le défilé, départ de l'hôpital Chantalouette, repas du handball à 19h, alors Aligo Saucisse, feu d'artifice et balle du foot à nouveau le samedi 15 août, voilà. Un week-end bien chargé à Craponne. Alors, la météo. Eh bien, c'est une. Après ces derniers jours et ces orages localement qui auront pu être forts, eh bien, c'est une belle journée qui vous est proposée aujourd'hui. Les températures sont en hausse. Eh bien, oui, on annonce une nouvelle canicule sur la France. Alors, on est un des rares départements, la Haute-Loire, avec la Lozère d'ailleurs, à être seulement en vigilance jaune, parce que pratiquement toute la France, sauf le Nord, est en vigilance orange, hein, des températures maximales sur la Haute-Loire entre 30 et 34 degrés, température sous abri, hein, je vous le rappelle. Alors, pour l'éclipse, eh bien, ça sera tout bon, hein, normalement, sinon, adressé à Météo France. Donc normalement, bon, et ça sera toujours un ciel clair en fin d'après-midi pour l'éclipse. Demain, ce sera pareil, encore une belle journée, c'est reparti pour un tour, on pourrait dire. En ce mercredi 12 août, pour le tiers écarté, quintet plus en gain, donc, et des gains, on vous en souhaite. Dans la huitième, départ 18h30, il y aura 14 partants. 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Bonne matinée sur Radio Craponne, bonne fête aux Clarisses aujourd'hui.

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Bonjour à tous, nous sommes aujourd'hui le mercredi 12 août et nous fêtons les Clarisses. À la une de notre partenaire, la Tribune Le Progrès, tribunal du Puy-en-Velay, en état d'ébriété, il avait passé à tabac un homme rue Jean Solvin. Au jardin de Didier Saint-Georges l'Agricole, ce sont les clients qui récoltent. Sécurité, gendarmerie, un nouveau patron pour la Haute-Loire, la Chaise-Dieu, 60 ans de festival et des concerts prestigieux. Et bien sûr, la photo qui est en une, c'est la lune. La lune met le soleil à l'ombre, voilà le titre de la tribune ce matin. Alors voilà, on vous donne tous les conseils pour bien suivre l'éclipse solaire hein, qui devrait commencer aux alentours de 19h30, puis ensuite une éclipse quasiment totale, en tout cas pour nos régions, sur le coup des 20h15, là il me semble. Voilà, donc alors plus vous serez dans le sud de la France, plus ça sera total l'éclipse, et puis bien sûr les privilégiés seront les Espagnols. Bon, nous il y aura un petit halo encore derrière, mais bon c'est un phénomène exceptionnel, puisque... En tout cas, bien sûr, si on parcourt le monde, on peut en voir plusieurs, mais si on reste en France, la dernière avait eu lieu en 99. L'expérience est toujours intense, nous dit un astronome. Page santé sous dialyse, l'effet canicule décuplé. Et puis on nous dit qu'en surchauffe, l'hôpital souffre. Alors, il y avait eu un tremblement de terre au Venezuela, bien maintenant c'est le pays voisin, la Colombie, après un séisme, l'impression d'être dans une ville zombie. Alors, on note jusqu'à maintenant 240 morts quand même, des milliers de blessés. Et ça a touché notamment l'ouest de la Colombie, la région de Cali, hein, voilà, région du café entre autres. Alors on revient à une page santé avec la maladie de Parkinson qui nous dit presque deux fois plus présente chez les hommes. Et puis on parle alimentation, adopter une alimentation anti-inflammatoire au quotidien. On vous donne là aussi des conseils. On a parlé en une, nous allons à Saint-Georges l'Agricole, au jardin de Didier. Les visiteurs récoltent eux-mêmes les saveurs de l'été, amenez votre panier, donc il y a, vous verrez dans l'article, vous pouvez vous renseigner pour les heures d'ouverture. Donc ça avait été créé en 2010 par Didier Foléas, et puis il y a une boutique également, boulevard du Nord à Craponne. Quand on ramasse les fraises, c'est plein, j'ai entre 250 et 300 personnes, nous dit Didier Foléas. Le Puy-en-Velay, Rix rue Jean Solvin, je l'ai traité de balance et on s'est battu. On revient sur cette affaire avec là aussi des taux d'alcoolémie qui dépassaient la moyenne. Le Puy-en-Velay, les policiers interviennent sur un accident de trottinette, mais sur place, eh bien, ils retrouvent la victime, mais ils ne retrouvent pas la trottinette. Et puis on nous présente le colonel Nicolas Destrade, qui est le nouveau patron des gendarmes de la Haute-Loire. Eh bien lui, on dit souvent qu'on ne sort pas de Saint-Cyr, mais lui il en sort justement de Saint-Cyr. Et puis il est content de retrouver un périrural, on va dire, retour sur le terrain. On lui souhaite la bienvenue donc. Alors à Saint-Étienne, trois jeunes filles de 14, 15 et 16 ans agressent un homme de 86 ans. Un portrait ce matin, Amandine Bonneval eh bien, décrypte le marché immobilier sur l'est du département. Elle nous dit que beaucoup d'acheteurs viennent de la Loire pour retrouver la tranquillité. C'est vrai qu'il ne faut pas faire beaucoup de kilomètres, vous sortez de Saint-Étienne et vous êtes rapidement en Haute-Loire et là... Vous pouvez trouver des coins un peu plus tranquilles. Donc voilà, on fait un point sur ce marché de l'immobilier. C'est comme la bourse hein, qui a des hauts et des bas. On nous présente dans la série Une semaine avec vous, une semaine à Tens, en colloque à la maison Marguerite. À un moment, rester chez soi est compliqué.
Voilà, ça se fait de plus en plus et on nous dit que c'est l'avenir, ces maisons partagées. Il y a la maison Bolène à Craponne, voilà, il y a beaucoup de ce genre de maisons qui ouvrent. Alors, RN 88, on va parler des travaux. Les travaux du pont de la Croix de l'Orme, eh bien, sont rendus nécessaires. Et puis on revient, on va dire en quelque sorte à l'éclipse, puisque en 99, je vous le rappelle, il y avait eu une éclipse en France. Et là, on va voir un cabinet d'ophtalmologues dans le Rhône qui avait reçu 12 patients à l'époque brûlés à la rétine. Donc on vous conseille, bien sûr, on ne répétera jamais assez, prenez des lunettes homologuées, voilà, parce que ça peut être très dangereux et vous pouvez perdre une partie de la vue. Et oui, on ne peut pas fixer le soleil comme ça. Issingeau, les problèmes de toiture résolus, eh bien, le skatepark est de nouveau accessible. À Issingeau, un bus organisé pour aller encourager la SSE vendredi. Ah, beaucoup, beaucoup de supporters altiligériens font le voyage, bien sûr, à Geoffroy Guichard. Grazac, 3 jours de réjouissance à l'occasion de la fête patronale. À Beau, le marché artisanal, eh bien, nous dit-on, a connu une belle affluence. Monistrol-sur-Loire, après 2 mois de fermeture, la boulangerie Tessier a rallumé son four. Alors, à Aurec-sur-Loire, on se demande comment se porte le tourisme local en période de canicule. Peut-être que les coins... Les établissements à l'ombre ont la côte. À Boissé, le centre communal d'action sociale est désormais en ordre de marche. Sainte-Sigolène, un nouveau don du sang est organisé dans la commune. Ce sera jeudi 13 août. On vous présente un nouveau magasin au Puy-en-Velay, rue Porte-Aiguière. Ça s'appelle Kitsune Store et ça invite à un voyage au cœur de la culture japonaise. Voilà, si vous aimez les produits, différents produits venus du Japon, eh bien c'est Kitsune Store, rue Porte-Aiguière au Puy. Alors, du côté de la page sport, eh bien on nous présente une sportive qui est passée du cheval à la pétanque, l'esprit de gagne, nous dit-on, de Kathleen Capa. Alors je crois qu'encore le cheval pétanque, ça n'existe pas. Ben ouais, il y a des sports avec les chevaux là, et la crosse là, un petit peu une sorte de hockey avec le cheval, je ne sais plus le nom. Bon bref, oui, il y a certains pays qui font un petit peu le cheval football, enfin ça peut se pratiquer. Mais là donc elle est passée du cheval à la pétanque. En ce qui concerne la SSE, les joueurs, eh bien, El Djamali, lui, prolonge jusqu'en 2029. Des nouvelles du championnat d'Europe, ça se déroule en France, de natation. Eh bien, il n'y a pas que Marchand, bien sûr, il y a Maxime Grousset qui récolte en 1 heure sur 2 épreuves l'or et l'argent. L'argent sur 50 mètres papillon individuel et puis ensuite il a gagné l'or et bravo au relais mixte. Hein, voilà maintenant, relais mixte, 4, alors qu'est-ce que j'ai mis, 4 fois 100 mètres, 4 nages, voilà. Voilà, on choisit sa nage, on fait 100 mètres et on se relaie. Eh bien bravo à Maxime Grousset et à l'équipe de France. Alors, on va peut-être aller en fin de journal maintenant. Eh bien on parle eh bien, des 60 ans, eh oui. 60 ans du festival de la Chaise Dieu 1966. Et donc, bah, y aura des concerts spéciaux anniversaire, évidemment. Alors, ce festival aura lieu du 18 au 30 août à la Chaise Dieu. On termine par encore quelques infos. Alors, vous savez, tous les jeudis à Chablis, l'été, eh bien, c'est le marché. Et à chaque fois, il y a une animation. Eh bien, le 13 août, ce sera l'orgue de Barbary Walk. Saint-Pal de Chalancon, la découverte du bourg historique avec les amis de Saint-Pal.
bien ce sera le mardi 18 août pour une visite du bourg historique. Durée de la visite 2h30 à 3h, 4 euros par personne. Vous pouvez vous inscrire au 04 71 66 19 53. Et puis la vogue du 15 août, bien sûr, traditionnellement, à Craponne-sur-Arzon. Alors déjà, dès le vendredi à 16h, eh bien, la scène ouverte avec Louis Boulon, un clown. C'est pour le jeune public, mais pour tout le monde, pour tous ceux qui sont restés jeunes. Alors à 18h, il y aura en quelque sorte, pour lancer la vogue, un lâcher de ballon. Ouverture de la fête foraine, le bal du foot le vendredi soir. Et puis le samedi 15 août, il y aura le réveil en fanfare, bien sûr, ça c'est traditionnel, à 6h du matin, avec le réveil craponné. Le marché est maintenu, messe du 15 août, cérémonie. À 15h, le défilé, départ de l'hôpital Chantalouette, repas du handball à 19h, alors Aligo Saucisse, feu d'artifice et bal du foot à nouveau le samedi 15 août, voilà. Un week-end bien chargé à Craponne. Alors, la météo. Eh bien, c'est une. Après ces derniers jours et ces orages localement qui auront pu être forts, eh bien, c'est une belle journée qui vous est proposée aujourd'hui. Les températures sont en hausse. Eh bien, oui, on annonce une nouvelle canicule sur la France. Alors, on est un des rares départements, la Haute-Loire, avec la Lozère d'ailleurs, à être seulement en vigilance jaune, parce que pratiquement toute la France, sauf le Nord, est en vigilance orange, des températures maximales sur la Haute-Loire entre 30 et 34 degrés, température sous abri, je vous le rappelle. Alors, pour l'éclipse, eh bien, ça sera tout bon. Normalement, sinon, adressé à Météo France. Donc, normalement, bon, ça sera toujours un ciel clair en fin d'après-midi pour l'éclipse. Demain, ce sera pareil, encore une belle journée, c'est reparti pour un tour, on pourrait dire. En ce mercredi 12 août, pour le tiers écarté, quintet plus en gain, donc, et des gains, on vous en souhaite. Dans la huitième, départ 18h30, il y aura 14 partants. 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Bonne matinée sur Radio Craponne, bonne fête aux Clarisses aujourd'hui. 10h45 sur Radio Craponne, c'est Jacques avec vous jusqu'à midi. Nos rendez-vous à 11h avec Benoît qui nous parlera de l'actualité de la commune de Craponne et notamment de la fête du 15 août. Nous aurons également un petit peu avant midi notre rendez-vous avec le bureau d'information touristique. Alors aujourd'hui nous fêtons les Clarisses. Sainte Clarisse était abbesse au 7e siècle au Saint-Mont dans les Vosges. Voilà, fêtez donc en ce 12 août. Eh bien, on va commencer par l'actualité, j'allais dire, parce que si vous n'en avez pas entendu parler, c'est que vous étiez sur une île déserte ces derniers jours. Vous le savez, en France, on pourrait avoir une éclipse totale de soleil. Donc, on aura un petit programme autour des chansons qui parlent de la Lune. Il y en a beaucoup, hein, il va falloir sélectionner. Alors, on va commencer par Indochine, peut-être, aujourd'hui. Je vous souhaite un excellent moment. Et puis, bien sûr, ensuite, place à l'horoscope.

0: Bonjour à tous, nous sommes le 12 août aujourd'hui et le ciel vous sera-t-il favorable ou pas?
1: Bélier, un proche aura un conseil précieux à vous offrir et cette fois-ci, il sera plus judicieux de s'en servir avant d'agir.
0: Taureau, vous aurez beaucoup de choses auxquelles penser, vous serez donc peu enclin à écouter les autres.
1: Vous qui êtes Gémeaux, eh bien vous devrez consacrer du temps et de l'énergie pour redorer votre blason.
0: Cancer, vous avez le sentiment que les choix évoluent très vite. Vous avez parfois quelques difficultés à suivre.
1: Lion, malgré quelques tracas à peine perceptibles, eh bien tout baignera aujourd'hui.
0: Vierge, sur le plan amoureux, vous avez toute chance de mieux vous comprendre.
1: Les balances, une proposition impromptue pourrait tomber à pic, mais vous avez du mal à y faire face.
0: Scorpion, aujourd'hui, la lune vous propose d'être vous-même et de vous livrer dans toute votre réalité. Alors faites-le.
1: Sagittaire, vous avez l'esprit libre, alors autant en profiter pour réfléchir à vos futurs projets.
0: Capricorne, vous saurez joindre l'utile à l'agréable en menant une vie mondaine active qui vous permettra de fréquenter des personnes pouvant vous aider à réaliser vos ambitions professionnelles ou sociales.
1: Les Verseaux, sur le plan social, la planète Mercure invitera les natifs du signe à faire montre d'originalité et même d'excentricité.
0: Enfin, Poisson, qui aime bien, châtie bien, voici la tendance actuelle du côté de vos amours. Bonne journée à tous. À demain pour un nouvel horoscope, nous fêterons Hippolyte.
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0: Ah oui, depuis les années 60, cette chanson a beaucoup été chantée par des duos. Et là, en français, c'était Marie Laforêt et devinez Gérard Klein, homme de radio, évidemment, acteur également. C'était le vin de l'été, en anglais, donc Summer Wine, à consommer avec modération, parce qu'avec les chaleurs qu'il fait, il est 11h sur Radio Craponne. Et tout de suite sur Radio Craponne, on retrouve Benoît, bonjour.
1: Bonjour Jacques.
0: Voilà, conseiller municipal, adjoint même, voilà. Après, côté social, côté culture aussi. Hein.
1: C'est ça.
0: Alors justement, dans la culture de Craponne, il y a la fête du 15 août. En fait, c'est la fête de la ville, hein, le 15 août. C'est
1: oui,
0: fête patronale, on
1: c'est ça,
0: dire.
1: C'est la fête patronale. Enfin, c'est, ouais. la vogue, elle a plusieurs noms. Et oui, c'est généralement le moment de ponctuer notre été,
0: oui.
1: C'est un moment très apprécié par tout le monde et très fréquenté. En plus, on a la chance cette année d'avoir le 15 août le week-end.
0: Eh oui, un samedi.
1: Donc on attend beaucoup de monde, d'autant qu'on va avoir le marché, la vogue, tout combiné en même temps. Donc voilà, le temps, s'il est beau et bon comme maintenant, ça va beaucoup plaire.
0: Il y en a qui vont être fatigués le lundi, hein,
1: je crois.
0: Même le dimanche. Bon, alors
1: cette programmation,
0: qu'est-ce qui se passe,
1: oui, c'est chargé. Donc ça va démarrer le vendredi soir, donc vendredi 14 août. Donc on propose devant la médiathèque, sur le parvis de la médiathèque, donc comme tout l'été pour ceux qui ont bien suivi, on a la programmation de la scène ouverte. Donc la scène ouverte, c'est... voilà, la possibilité de venir découvrir un peu des artistes locaux ou d'un peu plus loin, gratuitement toujours, donc sur le parvis de la médiathèque. Ce sera le vendredi 14 août à 16h. Donc cette semaine, ce sera Louis Boulon. Louis Boulon, c'est un clown. Donc c'est vrai qu'on n'a pas encore fait de clown sur le parvis. C'est généralement... quelque chose qui plaît beaucoup aux enfants, mais aussi aux plus grands.
0: Ben voilà.
1: Donc Louis Boulon se présente comme ça. C'est un personnage aussi attachant que maladroit. Boulon vous embarque dans un spectacle catastrophiquement drôle. Entre cirque burlesque et prouesse technique, les objets s'animent, les numéros s'enchaînent. Et rien ne se passe vraiment comme prévu.
0: Bon, et un peu comme moi, quoi. Mais bon, alors j'irai.
1: Si. Voilà, donc ça, c'est à 16h. Venez en famille, venez avec vos enfants. Donc de 16h à 17h, Louis Boulon va vous faire rigoler.
0: Voilà.
1: Ce qu'on vous propose après, c'est que à partir de 17h, 17h30, en partant du parvis de la médiathèque, des mascottes viendront viendront nous rejoindre et vous proposer de déambuler dans les ruelles de Craponne pour aller ensuite rejoindre l'événement à 18h qui sera le lâcher de ballon.
0: C'est nouveau, ça, il me semble.
1: Oui,
0: c'est un petit peu pour lancer la fête. Ouais.
1: Voilà. Puis comme les flambeaux et tout ce qui est un peu à flamme, c'est un peu compliqué.
0: Ouais.
1: Donc
0: voilà, là, le ballon.
1: On va faire un truc un peu différent. Donc ce sera un lâcher de ballon. Donc voilà, si vous suivez Louis Boulon et le clown et les mascottes, vous devriez arriver jusqu'au lâcher de ballon. Donc ce sera le démarrage de la fête foraine de Craponne.
0: Voilà.
1: Donc avec ensuite la possibilité d'aller manger un bout dans Craponne.
0: Voilà. Faire des
1: manèges. Je sais que cette année d'ailleurs il va y avoir des nouveaux manèges pour ceux qui suivent les manèges depuis très longtemps. Et à 22h on aura le bal du foot, donc le bal traditionnel du foot qui est souvent très apprécié par les jeunes, pour venir ponctuer cette journée du 14.
0: Voilà, le vendredi donc,
1: et donc le bal est à place du Marchedial.
0: D'accord.
1: Le 15 août, donc le 15 août, comme tous les 15 août, généralement pour ceux qui vivent dans les petites rues de Craponne ou dans le centre de Craponne, on est réveillé un peu tôt.
0: Oui, j'ai connu ça.
1: Donc pour ceux qui se couchent un peu tard, des fois c'est un peu gênant, mais c'est hyper
0: agréable.
1: C'est
0: la tradition.
1: C'est la tradition, le réveil en fanfare. Donc la fanfare de Craponne vient égayer et réveiller tout le monde à partir de 6h du matin.
0: Ouais.
1: Donc ensuite, effectivement, donc il y a la traditionnelle messe en l'église, la cérémonie avec le dépôt de gerbe et le verre de l'amitié qui se fera cette année derrière la mairie.
0: D'accord.
1: Généralement, le verre de l'amitié se faisait place du fort.
0: Oui,
1: cette année, comme on est sur le marché et que le marché
0: donc,
1: sera bien occupé. On va faire le verre de l'amitié derrière la mairie.
0: D'accord.
1: Donc venez rencontrer les élus, discuter un peu avec tout le monde. À 15h l'après-midi, donc le début du défilé. Donc c'est pareil, cette année défilé assez intéressant. On a quelques associations qui ont répondu à l'appel.
0: D'accord.
1: Donc on va avoir quelques chars ou quelques déguisements qui se promèneront dans Craponne. On a également deux troupes qui viendront compléter le défilé avec du jeu des chasses, du jeu de cirque, de clowns, etc.
0: Ouais, parce que c'était le thème, hein, c'était le thème de cette année, un peu ça. Les arts de la rue, cirque.
1: Les arts de la rue. Voilà, donc toute l'après-midi. À 19h, on retrouve le traditionnel repas du Horn, donc qui sera place du Fort. À 22h, le feu d'artifice.
0: Oui.
1: Si tout est.
0: Oui,
1: autorisé,
0: pour l'instant, c'est bon.
1: Pour l'instant, enfin, c'est bon.
0: Après, il pourrait y avoir un nouvel avis préfectoral.
1: Il a plu un peu, donc normalement, ça devrait le faire. Et donc, on va avoir la chance cette année, comme on n'a pas pu faire le feu d'artifice du 14 juillet.
0: Et oui.
1: On va avoir normalement un très très très joli feu d'artifice.
0: Bon.
1: Ce sera un double feu d'artifice combiné en un.
0: Ah d'accord.
1: Donc
0: eh ben, oui.
1: voilà. En son et lumière comme à chaque fois.
0: Ouais.
1: Et à 22h30 pour terminer après le feu le bal du foot à nouveau.
0: Allez rebelote. Voilà.
1: Rebelote pour ceux qui l'ont manqué le vendredi ou qui veulent faire les deux jours d'affilée.
0: C'est ce qu'il faut. D'accord. Bon, voilà. C'est vraiment la fête. Le vendredi
1: oui,
0: et le samedi 15 août. Ouais.
1: C'est la fête et puis non il y a vraiment beaucoup de monde. On l'a vu l'année dernière. C'est toujours très très apprécié et les forains viennent en nombre. Tout est plein, donc ça va être une jolie fête, on le souhaite. En dehors de ça, on a toujours différentes expositions donc, qui sont maintenues. Toujours la Société d'Histoire donc, qui fait à la Maison du Patrimoine dans les petites rues de Craponne tous les samedis matins, donc tout l'été de 10h à 12h. Une petite expo dans la Maison du Patrimoine. Ils vous parleront du vieux centre-bourg de Craponne. Toujours l'exposition Dentelle et Mécanique dans le village de Bessac, donc qui sera là tout l'été, où on peut découvrir la dentelle de Craponne. Le dimanche, nos traditionnelles puces. Donc le marché aux puces, donc tout en haut sur le site du Country, le parc aux étoiles. Et donc cette année, exceptionnellement, comme c'est sur le week-end du 15 août, les puces se dérouleront toute la journée.
0: Ah ben oui, là c'est... voilà.
1: Donc ça va attirer encore plus de forains, certainement, des gens qui viennent un peu plus loin et qui viennent pour la journée complète. Donc voilà, avec possibilité de restauration sur place, où on peut rencontrer l'association Craponne Animation.
0: Parfait, ben voilà, c'est bien chargé.
1: C'est bien chargé pour le week-end.
0: Ouais, ouais, rien à rajouter ?
1: Si, simplement, mais on en reparlera la semaine prochaine.
0: Ouais.
1: Le démarrage de l'exposition de Jean-Michel Chapuis et d'autres artistes à la zone de Roshima.
0: D'accord.
1: Donc, gardez l'oreille ouverte, l'exposition va démarrer le 18.
0: D'accord.
1: Mais dès la semaine prochaine, on vous en parlera un peu plus amplement. Et il va y avoir de très très bons artistes à découvrir. Voilà.
0: Merci Benoît, à la semaine prochaine.
1: Ben, merci Radio Craponne, à la semaine prochaine. 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

Et voilà, un moment de douceur dans ce monde de folie. C'était bien sûr la fameuse voix de Louis Armstrong, super voix, et puis super trompettiste également. Il est 11h11 sur Radio Craponne, une autre petite chanson, référence avec la lune. Eh bien, c'est Garou qui chante Comme la lune, mais c'était son album qui était consacré aux reprises de Joe Dassin. On l'écoute tout de suite, Garou. Garou acoustique.

Eh ben oui, on dit une expression comme la lune, mais bon, là c'était bah, superbe reprise acoustique et on peut dire country, et oui, avec une formation un petit peu à la bluegrass là, pour Garou comme la lune. Voilà, la lune, alors moon, the moon, eh bien c'est en anglais bien sûr. Voilà, on va écouter quelqu'un qui s'appelait Moon, qui avait son nom, il y avait Martin, il y avait Moon. Ben, rappelez-vous, on va dire Moon Martin et ce fameux tube du début des années 80, Bad News. Vous êtes bien calé sur Radio Craponne, c'est Jacques avec vous.

Ah oui, ça fait du bien par où ça passe. Moon Martin, les années 80. Bad News. Onze heures 19, vous êtes bien calés sur Radio Craponne tout de suite. C'est une petite page en couleur.

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Voilà les Catalans du groupe Mécano, donc qui avaient l'habitude de faire leurs chansons, bien sûr au départ en espagnol et puis ensuite en français souvent, et de très belles chansons, Dis-moi l'une d'argent, voilà. Eh bien oui, les Barcelonais auront de la chance parce que je vous l'ai dit, plus on sera au sud de la France ou éventuellement en Espagne, un peu plus bas, eh bien on aura l'éclipse totale, voilà, plus elle sera totale cette éclipse. Alors, on se retrouve pour les infos dans quelques instants. Le temps d'écouter Mylène Farmer. J'avais un petit truc à dire, est-ce que je le dis? Bon, ça a un rapport avec la Lune aussi. Bon, bref. Ben oui. Pourvu qu'elle soit douce, Mylène Farmer. On voyait la Lune dans ses clips, non?

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0: Bonjour à tous, nous sommes aujourd'hui le mercredi 12 août et nous fêtons les Clarisses. À la une de notre partenaire, la tribune Le Progrès, tribunal du Puy-en-Velay, en état d'ébriété, il avait passé à tabac un homme rue Jean Solvin. Au jardin de Didier Saint-Georges l'Agricole, ce sont les clients qui récoltent. Sécurité, gendarmerie, un nouveau patron pour la Haute-Loire, la Chaise-Dieu, 60 ans de festival et des concerts prestigieux. Et bien sûr, la photo qui est en une, c'est la lune. La lune met le soleil à l'ombre, voilà le titre de la tribune ce matin. Alors voilà, on vous donne tous les conseils pour bien suivre l'éclipse solaire hein, qui devrait commencer aux alentours de 19h30, puis ensuite une éclipse quasiment totale, en tout cas pour nos régions, sur le coup des 20h15, là il me semble. Voilà, donc alors plus vous serez dans le sud de la France, plus ça sera total l'éclipse, et puis bien sûr les privilégiés seront les Espagnols. Bon, nous il y aura un petit halo encore derrière, mais bon c'est un phénomène exceptionnel puisque... En tout cas, bien sûr, si on parcourt le monde, on peut en voir plusieurs, mais si on reste en France, la dernière avait eu lieu en 99. L'expérience est toujours intense, nous dit un astronome. Page santé sous dialyse, l'effet canicule décuplé. Et puis on nous dit qu'en surchauffe, l'hôpital souffre. Alors, il y avait eu un tremblement de terre au Venezuela, bien maintenant c'est le pays voisin, la Colombie, après un séisme, l'impression d'être dans une ville zombie. Alors, on note jusqu'à maintenant 240 morts quand même, des milliers de blessés. Et ça a touché notamment l'ouest de la Colombie, la région de Cali, hein, voilà, région du café entre autres. Alors on revient à une page santé avec la maladie de Parkinson qui nous dit presque deux fois plus présente chez les hommes. Et puis on parle alimentation, adopter une alimentation anti-inflammatoire au quotidien. On vous donne là aussi des conseils. On a parlé en une, nous allons à Saint-Georges l'Agricole au jardin de Didier. Les visiteurs récoltent eux-mêmes les saveurs de l'été, amenez votre panier, donc il y a, bah, vous verrez dans l'article, vous pouvez vous renseigner pour les heures d'ouverture. Donc ça avait été créé en 2010 par Didier Foléas, et puis il y a une boutique également, boulevard du Nord à Craponne. Quand on ramasse les fraises, c'est plein, j'ai entre 250 et 300 personnes, nous dit Didier Foléas. Le Puy-en-Velay, Rix rue Jean Solvin, je l'ai traité de balance et on s'est battu. On revient sur cette affaire avec là aussi des taux d'alcoolémie qui dépassaient la moyenne. Le Puy-en-Velay, les policiers interviennent sur un accident de trottinette, mais sur place, eh bien, ils retrouvent la victime, mais ils ne retrouvent pas la trottinette. Et puis on nous présente le colonel Nicolas Destrade, qui est le nouveau patron des gendarmes de la Haute-Loire. Eh bien lui, on dit souvent qu'on ne sort pas de Saint-Cyr, mais lui il en sort justement de Saint-Cyr. Et puis il est content de retrouver un périrural, on va dire, retour sur le terrain. On lui souhaite la bienvenue donc. Alors à Saint-Étienne, trois jeunes filles de 14, 15 et 16 ans agressent un homme de 86 ans. Un portrait ce matin, Amandine Bonneval eh bien, décrypte le marché immobilier sur l'est du département. Elle nous dit que beaucoup d'acheteurs viennent de la Loire pour retrouver la tranquillité. C'est vrai qu'il ne faut pas faire beaucoup de kilomètres, vous sortez de Saint-Étienne et vous êtes rapidement en Haute-Loire et là... Vous pouvez trouver des coins un peu plus tranquilles. Donc voilà, on fait un point sur ce marché de l'immobilier. C'est comme la bourse hein, qui a des hauts et des bas. On nous présente dans la série Une semaine avec vous, une semaine à Tens, en colloque à la maison Marguerite. À un moment, rester chez soi est compliqué. Voilà, ça se fait de plus en plus et on nous dit que c'est l'avenir, ces maisons partagées. Il y a la maison Bolène à Craponne, voilà, il y a beaucoup de ce genre de maisons qui ouvrent. Alors, RN 88, on va parler des travaux. Les travaux du pont de la Croix de l'Orme, eh bien, sont rendus nécessaires. Et puis on revient, on va dire en quelque sorte à l'éclipse, puisque en 99, je vous le rappelle, il y avait eu une éclipse en France. Et là, on va voir un cabinet d'ophtalmologues dans le Rhône qui avait reçu 12 patients à l'époque brûlés à la rétine. Donc on vous conseille, bien sûr, on ne répétera jamais assez, prenez des lunettes homologuées, voilà, parce que ça peut être très dangereux et vous pouvez perdre une partie de la vue. Et oui, on ne peut pas fixer le soleil comme ça. Issingeau, les problèmes de toiture résolus, eh bien, le skatepark est de nouveau accessible. À Issingeau, un bus organisé pour aller encourager la SSE vendredi. Ah, beaucoup, beaucoup de supporters altiligériens font le voyage, bien sûr, à Geoffroy Guichard. Grazac, 3 jours de réjouissance à l'occasion de la fête patronale. À Beaux, le marché artisanal, eh bien, nous dit-on, a connu une belle affluence. Monistrol-sur-Loire, après 2 mois de fermeture, la boulangerie Tessier a rallumé son four. Alors, à Aurec-sur-Loire, on se demande comment se porte le tourisme local en période de canicule. Peut-être que les coins... Les établissements à l'ombre ont la côte. À Boissé, le centre communal d'action sociale est désormais en ordre de marche. Sainte-Sigolène, un nouveau don du sang est organisé dans la commune. Ce sera jeudi 13 août. On vous présente un nouveau magasin au Puy-en-Velay, rue Porte-Aiguière. Ça s'appelle Kitsune Store et ça invite à un voyage au cœur de la culture japonaise. Voilà, si vous aimez les produits, différents produits venus du Japon, eh bien c'est Kitsune Store, rue Porte-Aiguière, au Puy. Alors, du côté de la page sport, eh bien on nous présente une sportive qui est passée du cheval à la pétanque, l'esprit de gagne, nous dit-on, de Kathleen Kappa. Alors je crois qu'encore le cheval pétanque, ça n'existe pas. Hein. Ben ouais, il y a des sports avec les chevaux là, et la crosse là, un petit peu une sorte de hockey avec le cheval, je ne sais plus le nom. Bon bref, oui, il y a certains pays qui font un petit peu le cheval football, enfin ça peut se pratiquer. Mais là donc elle est passée du cheval à la pétanque. En ce qui concerne la SSE, les joueurs, eh bien, El Djamali, lui, prolonge jusqu'en 2029. Des nouvelles du championnat d'Europe, ça se déroule en France, de natation. Eh bien, il n'y a pas que Marchand, bien sûr, il y a Maxime Grousset qui récolte en 1 heure sur 2 épreuves l'or et l'argent. L'argent sur 50 mètres papillon individuel et puis ensuite il a gagné l'or et bravo au relais mixte. Hein, voilà maintenant, relais mixte, 4, alors qu'est-ce que j'ai mis, 4 fois 100 mètres, 4 nages, voilà. Voilà, on choisit sa nage, on fait 100 mètres et on se relaie. Eh bien bravo à Maxime Grousset et à l'équipe de France. Alors, on va peut-être aller en fin de journal maintenant. Eh bien on parle eh bien, des 60 ans, eh oui. 60 ans du festival de la Chaise Dieu 1966 et donc il y aura des concerts spéciaux anniversaires évidemment. Alors ce festival aura lieu du 18 au 30 août à la Chaise Dieu. On termine par encore quelques infos. Alors, vous savez, tous les jeudis à Chablis, l'été, eh bien, c'est le marché. Et à chaque fois, il y a une animation. Eh bien, le 13 août, ce sera l'orgue de Barbary Walk. Saint-Pal de Chalancon, la découverte du bourg historique avec les amis de Saint-Pal. bien, ce sera le mardi 18 août pour une visite du bourg historique. Durée de la visite 2h30 à 3h, 4 euros par personne. Vous pouvez vous inscrire au 04 71 66 19 53. Et puis la vogue du 15 août, bien sûr, traditionnellement, à Craponne-sur-Arzon. Alors déjà, dès le vendredi à 16h, eh bien, la scène ouverte avec Louis Boulon, un clown. C'est pour le jeune public, mais pour tout le monde, pour tous ceux qui sont restés jeunes. Alors à 18h, il y aura en quelque sorte, pour lancer la vogue, un lâcher de ballon. Ouverture de la fête foraine, le bal du foot le vendredi soir. Et puis le samedi 15 août, il y aura le réveil en fanfare, bien sûr, ça c'est traditionnel, à 6h du matin, avec le réveil craponné. Le marché est maintenu, messe du 15 août, cérémonie. À 15h, le défilé, départ de l'hôpital Chantalouette, repas du handball à 19h, alors Aligo Saucisse, feu d'artifice et bal du foot à nouveau le samedi 15 août, voilà. Un week-end bien chargé à Craponne. Alors, la météo. Eh bien, c'est une. Après ces derniers jours et ces orages localement qui auront pu être forts, eh bien, c'est une belle journée qui vous est proposée aujourd'hui. Les températures sont en hausse. Eh bien, oui, on annonce une nouvelle canicule sur la France. Alors, on est un des rares départements, la Haute-Loire, avec la Lozère d'ailleurs, à être seulement en vigilance jaune, parce que pratiquement toute la France, sauf le Nord, est en vigilance orange. Hein, des températures maximales sur la Haute-Loire entre 30 et 34 degrés. Température sous abri, hein, je vous le rappelle. Alors, pour l'éclipse, eh bien, ça sera tout bon. Hein, normalement, sinon, adressé à Météo France. Donc normalement, bon, ça sera toujours un ciel clair en fin d'après-midi pour l'éclipse. Demain, ce sera pareil, encore une belle journée, c'est reparti pour un tour, on pourrait dire. En ce mercredi 12 août, pour le tiers s'écarté, quinté plus en gain, donc, et des gains, on vous en souhaite. Dans la huitième, départ 18h30, il y aura 14 partants. Radio Craponne et la Maçonnie vous propose de jouer aujourd'hui le 14, le 12, le 5, l'As, le 9 et le 13, 14, 12, 5, As, 9 et 13. Bonne matinée sur Radio Craponne, bonne fête aux Clarisses aujourd'hui. Et tout de suite, direction le bureau d'information touristique, place de la gare à Craponne. Corinne, bonjour.
1: Bonjour.
0: Alors, en attendant la vogue, bien sûr, qui va battre son plein le week-end prochain, on a déjà beaucoup de choses qui se passent du côté de Craponne. Alors, quoi de neuf?
1: Alors, ce mercredi, venez passer une journée festive au Cyprès, le centre social boulevard Saint-Robert à Craponne, avec dès 16h un spectacle Art de la rue avec Anguilly Circus. Et à 18h, apéritif et pique-nique partagé. C'est gratuit et ouvert à tous. Ce mercredi également, un concours de pétanque de l'été en doublette formée. C'est au stade à Craponne. Les inscriptions sont à 19h45 et partie débute à 20h30. C'est au stade de la Prairie. Le tarif est de 4 euros par joueur. Toutes les doublettes sont primées et c'est également ouvert à tous. Le jeudi 13, vous avez la possibilité de visiter la chocolaterie Adrien Fort sur un créneau d'environ 1 heure entre 15h et 18h. C'est à Perret, c'est route du Suchat à Saint-Julien-d'Anse. Il y a une dégustation. Le tarif est de 5 euros par personne et vous réservez au 04 71 03 94 89. Ce jeudi également, le marché des producteurs de pays, c'est de 17h à 20h sur la place de l'église à Chaumny, avec le carré convivial et des animations. Le vendredi 14, l'atelier généalogie, c'est de 14h à 17h au premier étage de la mairie de Craponne. Venez avec vos questions, vos recherches et votre ordinateur, si vous en avez un, et c'est gratuit. Ce vendredi 14 également, dans le cadre de la scène ouverte et en ouverture des festivités du 15 août, il y aura un spectacle de clowns jeune public qui s'intitule Louis Boulon. C'est à 16h sur le parvis de la médiathèque Place aux Fruits à Craponne. C'est gratuit, il y a un repli à la grenette en cas de mauvais temps. Et donc, ce sera effectivement l'ouverture de la fête foraine, hein, le 14, à 18h avec un lâcher de ballon, un bal gratuit à 22h organisé par le Football Club de Larzon sur la place Marchédial. Et le 15, le réveil en fanfare à 6h avec le réveil craponnais. Le marché hebdomadaire est bien maintenu à partir de 8h. À 11h, la cérémonie au monument aux morts. À 15h, le corso fleuri qui partira de l'hôpital. À 19h, le repas à l'Igo saucisse du Hand, c'est sur la place du Fort. Vous réservez au 06 13 55 96 26. À 21h30, la retraite au flambeau, départ place du Fort. Et vers 22h, les feux d'artifice qui sont tirés à côté de la caserne. Et à 22h30, le bal gratuit du Football Club de Larzon sur la place du Marché Dial. On y reviendra bien D'accord. sûr vendredi prochain, mais comme ça, vous voyez quand même tout le panorama de la fête. Je vous rappelle la circulation du train touristique entre Estivareil et la Chaise-Dieu. Vous pouvez le prendre à Craponne. Il circule le mardi, vendredi et dimanche. Le mardi, c'est un départ de Craponne à 14h40. Le vendredi et le dimanche, il part à 11h25. Et dans tous les cas, le retour est à 17h35. Et puis, nos expos habituels. Dentelle et mécanique, tous les jours de 10h30 à 18h, c'est à la maison d'assemblée du village de Bessac à Craponne. Vitrofolie sur le thème de la dentelle dans les anciens rez-de-chaussée commerciaux à Craponne. Chemin d'icône, c'est chez Laure Barlet, 13 chemin Le Monteil à Craponne. Et puis, à la galerie Michel-F, du mardi au samedi de 9h à 16h. C'est ou sur rendez-vous au 06 40 90 31 28. Et puis, la visite gratuite de la distillerie Terre d'Alchimie à Saint-Victor-sur-Arlan, c'est également tous les après-midi de 14h à 17h. Il est conseillé de prendre rendez-vous au 06 74 39 90 36.
0: Merci Corinne, à une prochaine fois.
1: Oui.
0: Alors... Et bon, donc on peut
1: oui, parce que le bureau sera fermé vendredi matin 14, parce que je serai au bureau à Voray, mais on fera l'enregistrement. Donc là, vous me retrouvez demain, jeudi, de 9h à 12h30, vendredi de 14h à 17h30, et samedi, c'est le 15 août, donc le bureau sera fermé.
0: Eh ben oui, il faut que vous fassiez la fête, vous aussi, hein, quand même. Bon, alors, merci, au revoir.
1: Bonne semaine, au revoir.

parfait, n'était pas à lui. Oh, adieu projet, il va tranquillement, son petit bonhomme de chemin. Il aurait pu devenir en somme un grand homme.

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1: 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Donc retrouvez Pierre Astor à l'orgue et Étienne Perrine au violon. 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Tout au long du concert, les œuvres seront présentées et expliquées afin de permettre à chacun de mieux les apprécier.
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1: Eh bien, bonjour à toutes et à tous. Bienvenue sur Radio Craponne pour ce invité du jeudi. Aujourd'hui, nous allons être en compagnie d'un groupe qui s'appelle Red Cosmic Orchestra. On va le découvrir dans quelques instants en compagnie de Thibaut Caillou pour voir un peu, c'est assez atypique cette aventure qu'ils ont réalisée. Donc on se retrouve dans quelques instants. Voilà, donc aujourd'hui, comme je vous disais, on est en compagnie de Red Cosmic Orchestra. Alors apparemment, il y a trois membres du groupe, mais vous êtes peut-être que trois d'ailleurs. On va retrouver tout de suite Thibaut qui va présenter eh bien, ses autres musiciens. Thibaut, bonjour.
5: Ouais, bonjour. Alors bah, oui, du coup, bah, Thibaut, dans le groupe, je suis le guitariste. Mais, du coup, je laisse les deux autres se présenter.
6: Alors moi, c'est Laura, je suis bassiste depuis 3 ans dans le Red Cosmic Orchestra.
7: Et moi, c'est Douglas, je suis le chanteur et parfois je gratouille.

0: la guitare acoustique aussi pour la Cosmic Orchestra. Et il nous manque notre batteur Théo. On est normalement 4 sur scène.
1: D'accord. Alors, moi, je vous découvre, hein, bien sûr, puisque j'ai reçu votre CD, j'ai écouté. C'est sympa, c'est un peu nouveau, je dirais. Hein. Alors, tout d'abord, la première question que je vais vous poser, quand même, comment ça a débuté, cette aventure?
2: Oui, c'est assez original. Tu veux raconter, Douglas?
0: Oui, ouais, on se connaissait pas. On se connaissait un peu dans le sens de vue, parce qu'on était tous les trois, c'est-à-dire moi, Théo et Thibaut de Langogne. Et je parlais avec une amie de vouloir monter un groupe. Et ça traînait, je parlais souvent de ça. Et on est allé à un festival ensemble, Loire-en-Zic, par cette amie en commun. Et à ce festival, on a parlé toute la soirée de « ce serait cool de faire de la musique ensemble ». Et donc le même soir, on est rentré et on a commencé à faire un jam à 1h du matin pour voir déjà, donc on était motivés. Et puis on a trouvé un autre gars qui voulait jouer avec nous, et on s'est retrouvés à 4, et puis on s'est dit ah, ce serait bien d'avoir basse guitare un peu plus construit, et donc on a cherché quelqu'un d'autre, et je connaissais Laura d'enfance, on était au collège ensemble, du coup je l'ai appelé, je dis oh, viens rejoindre l'RT, et du coup l'autre guitariste est parti faire d'autres projets, et du coup on s'est retrouvés nous 4 à continuer à travailler sur ce projet.
1: Ouais, ben c'est assez. Ouais, ça... Oui, vas-y.
2: Ouais, ça... ben, du coup, ouais, ça, on a commencé ça à l'été 2022. Donc, ouais, ça fait 4 ans que la première mouture du groupe existe. Et là, ça fait, sous cette forme-là, ça fait 2 ans qu'on joue comme ça à 4. Là.
1: Et avant, vous étiez chacun dans un groupe ou pas?
2: Ben, ça dépend. Ça dépend des gens.
1: Ah,
2: Laura et Douglas n'avaient jamais eu de groupe avant. Ils ont commencé, alors ils avaient fait quand même un peu de musique avant, mais vraiment des groupes, c'était leur première expérience, c'est leur première expérience de groupe. Et moi et Théo, le batteur, nous, on avait plus d'expérience de groupe, puisque Théo comme moi-même, ça fait 20 ans qu'on fait des groupes de musique, quoi. Donc vraiment, c'est assez rigolo, c'est un peu un mix entre des gens qui avaient déjà un peu roulé leur boss dans la musique et puis des gens qui arrivaient tout frais dans le groupe, mais qui n'étaient pas non plus ignorants de la musique ou des arts en général.
1: D'accord.
2: Douglas racontera mieux que moi, mais lui, il vient du théâtre.
1: Oui, d'accord. Bon, c'est juste un peu pour savoir. Mais alors, tout d'abord, est-ce que vous êtes intermittent du spectacle ou vous avez des boulots à côté?
2: Ça dépend des gens. Il y a une partie des gens qui ont un boulot salarié à côté et une partie des musiciens où justement, là, comme le groupe se développe, ben, on arrive de plus en plus à avoir des cachets. On a une asso et voilà, on gère les cachets avec. Donc il y a une partie du groupe, alors, pas intermittent, mais qui est en voie de professionnalisation où justement, voilà, là, on commence à se vendre aussi et à se développer comme un groupe au moins semi-professionnel. Alors, j'allais dire professionnel dans ses objectifs et ses façons de faire, mais semi-professionnel parmi les musiciens, puisqu'il y a une partie qui cherche à accéder à l'intermittence, en effet.
1: D'accord. Bon, alors, on va faire une petite pause, parce qu'on est là quand même pour écouter ce CD. Alors, vous avez fait tout en anglais, là. Ça s'appelle « Which Side ?» Le premier titre, c'est un choix délibéré, ça, de faire tout en anglais.
0: Et alors moi, je suis de nationalité écossaise.
1: Ah bah alors.
0: Je suis né là-bas, tout ça. Et donc oui, ça a été ça n'a pas été un choix nécessairement de base, mais ce qui me venait en parole de base était en anglais. Et après, on a un peu accepté ce message-là, et aussi ça rejoint pas mal aussi notre message d'extraterrestre, vu que justement on produit un CD en anglais en France, donc il y a beaucoup de incompréhension ou de questions sur ce que je raconte ou ce qu'on raconte, quoi.
1: Eh bien, on va écouter ce premier titre d'ailleurs, et on se retrouve tout de suite après.

0: Voilà donc, on est de nouveau avec le Red Cosmic Orchestra. Oui, j'ai posé la question. Qu'est-ce qui vous a incité à prendre ce nom? Vous n'êtes pas des extraterrestres, bien sûr, je pense pas. Hein. Mais bon, quand on prend un titre comme ça, il y a une raison, forcément.
1: Alors, tout le mystère est donc là. Je ne pourrais pas répondre à cette question, mais si on est des extraterrestres ou pas. Ça, c'est à vous de décider. Mais par contre, ouais, le nom, ça a été... Alors, beaucoup de choix ont été faits par rapport à d'abord le live, parce qu'on a... On n'envisageait pas de, il y a 3 ans ou 4 ans d'enregistrer un album. Donc le nom était beaucoup venu de qu'est-ce qu'on voulait dégager en live. Et il y avait ce truc cosmique, parce que par rapport à justement toute cette relation entre les extraterrestres, ce qu'on connaît pas, tout ça. Et il y avait aussi ce lien un peu avec l'orchestre, cette idée que j'avais d'essayer de rejoindre le public et nous sur scène, dans le sens que l'orchestre ne peut que jouer s'il y a tous les membres ensemble, et ça forme l'orchestre, et moi en fait l'orchestre, pour moi, c'était à la fois nous sur scène, mais aussi le public. Donc c'était, et puis il fallait une couleur pour que ça soit visuellement distingué, donc j'avais pris ces trois mots-là, parce que je trouvais que ça nous ressemblait dans ce qu'on dégageait pour l'instant.
0: Oui, donc, souvent les titres, hein, ça vient comme ça, hein, y a des idées qui viennent, et c'est sympa, hein, de toute façon, le titre parle bien déjà, je trouve, parce qu'on va écouter. Et c'est assez cosmique un peu, hein, au niveau. Alors, la première chanson qu'on a écoutée, Which Side, j'ai lu que vos chansons parlaient un petit peu de tout, en fait. Hein. Et celle-là, elle parle de quoi, en fait?
1: Alors, celle-là, d'abord, c'est on a pris un sample, parce que le refrain original, c'est un chant de manif. C'est par rapport à la lutte des mineurs. Et du coup, est-ce que tu es du côté de la grève ou pas? En fait, c'était ça la chanson originale, c'est une chanson folk politique. Et du coup, on a repris ce chant-là pour justement à la fois ouvrir l'album avec une question, parce que je trouvais ça intéressant de poser directement une question à l'auditeur ou l'auditrice. Et deuxièmement, c'est la chanson, elle parle beaucoup dans ces temps de conflit. Est-ce que justement il faut choisir un côté de l'autre et qu'est-ce que ça fait? Quelles sont les conséquences? Donc on nous demande ou on choisit de prendre un côté ou de l'autre d'un conflit. Conflit soit humain ou intérieur. Donc voilà.
0: D'accord, voilà, oui, parce que bon, mon anglais est un petit peu loin, moi, mais. Et puis c'est vrai que l'anglais chanté, c'est pas l'anglais parlé, hein, quand même.
1: Non, oui, et en plus, mon accent écossais qui varie sort de temps en temps dans les paroles, ça aide pas aussi.
0: Ah oui, c'est vrai que entre les Écossais et les Irlandais, hein, bonne route, hein, pour quand on n'est pas trop costaud en anglais, parce que c'est... Bon, la première fois que j'étais en Angleterre, dans une famille irlandaise, j'avais fait 12 ans d'anglais quand même, hein. Mais j'ai dit, mais qu'est-ce qui te parle, oui. Qu'est-ce qui te parle comme langue, là? Ben, c'est bien l'anglais, il faut s'adapter un peu, quoi, puis après, ça vient.
1: C'est ça. Ça va tout seul après.
0: Ouais. Ben, peut-être qu'on peut s'écouter le deuxième. Là, ça s'appelle Invasion. Ah oui, on est toujours liés. Vous avez fait ce titre parce que moi, je rapproche toujours de l'univers. Invasion, vous avez peut-être qu'un jour les ovnis se poseront sur Terre.
1: On attend, pardon.
0: Ouais, je disais, l'invasion, c'est peut-être parce qu'on pense, on est dans le cosmos là. Que les ovnis se poseront sur Terre.
1: C'est exactement ça. C'était après avoir posé la question de s'il y a un conflit, quel côté on serait. On parle après du possible invasion des autres êtres que nous qui pourraient venir envahir et comment nous, l'humanité, on répondrait à ça. C'était ça l'idée.
0: Eh bien, on va écouter tout de suite.

0: Voilà, donc c'était notre deuxième morceau. Alors moi, mon impression sur ce deuxième morceau, je ne sais pas si c'est voulu, hein, j'ai l'impression que la basse domine pas mal là, dans ce morceau.
1: C'est vrai que le morceau, il a été... ça, c'est peut-être un morceau qui est issu de nos premières jams. Et en effet, comme sur le... En fait, c'est bien possible parce que sur l'histoire du groupe, au début, on créait plutôt les morceaux en faisant des jams comme ça. Et le premier guitariste du groupe, en fait, faisait pas forcément des choses très structurées. Il faisait surtout des improvisations en blues, enfin sur les gammes pentas toniques. Et il faisait pas forcément de choses construites. Et du coup, là, au tout début, la seule chose qui était construite, un peu vraiment la basse, c'était vraiment basse batterie, quoi. Et donc, en effet, c'est possible. C'est vrai que ce morceau-là est quand même issu des premières expérimentations du groupe. Et oui, ça a tourné autour de la basse. Et oui, ça a dû rester comme ça autour de la basse. Ouais.
0: Ouais, également de la batterie, hein, parce que la batterie aussi, okay. Derrière, c'est pas mal. Hein. Je pense que, si je ne me trompe pas, il sert de cet homme un peu, là, non?
1: Ouais.
2: Mais c'est justement pas mal de morceaux des premiers. Pareil, dans ce truc d'ici du live, il y avait beaucoup cette idée de trouver un truc qui pourrait faire danser ou réagir les gens. Donc, on allait chercher beaucoup dans ce truc dur à définir qui est le groove. Mais que le groove part beaucoup, beaucoup de la basse et de la batterie, justement. Et c'est là qu'on essaye de justement bien attraper les gens, soit en live ou par l'écoute. Ouais. Donc, c'est cool que ça ressort bien la basse dans ce morceau-là.
0: Et alors, c'est toutes de vos compositions, là, ce qu'on va écouter, ou ce qu'on a écouté déjà?
2: Alors, à part un seul morceau de l'album, qui est techniquement une reprise, mais si on écoute l'original, elle est pas mal différente, quand même. Le dernier morceau de l'album, Superharmonie, c'est techniquement une reprise ou une retravail d'un morceau, mais sinon, le reste, oui, c'est que des compos.
0: Très bien, bah, c'est déjà bien composé. Alors, je vois que vous avez mis, dans ce que vous expliquez, que vous êtes dans l'esprit des Doors ou de David Bowie. Alors, on savait que David Bowie était un peu quand même spécial. Hein. Il était dans son monde, l'ami David. Là. Vous êtes dans le vôtre aussi?
2: On est vraiment pardon?
0: Oui, David Bowie, c'était quelqu'un qui était dans un monde à part. Hein. Il était dans son monde complet. Et vous, c'est un petit peu pareil?
2: Alors, justement, moi, il y a... J'ai jamais moi-même mis le mot dessus, mais le premier album de David Bowie était une énorme référence pour moi dans l'écriture de pas mal de choses, parce que justement il y a cette thématique d'extraterrestres. J'ai pas mal fait de clin d'œil dans ce qu'on voulait raconter, justement tout ce truc cosmique, à David Bowie et justement sa relation à... Mais justement, ce que tu dis un peu de tout ce côté spécial de l'humain ou de qu'il était dans son propre délire, c'est vrai que nous, on est très, très partis dans notre propre délire. Donc, il y a beaucoup de ça, quoi. Il y a beaucoup de cette inspiration-là.
0: Ouais, puis lui aussi, bon, par ses tenues, il était quand même un peu, je dirais, par rapport aux autres, il n'était pas du tout là. Hein. C'était, on peut dire, un extraterrestre presque, lui, parce qu'alors... mais à côté de ça, c'était... Un musicien, il a fait des albums énormes. Hein. Alors j'espère que ça vous portera chance, hein, que vous allez continuer. Et puis on en parlera à la fin, il y aura sûrement un prochain album qui va se faire. Alors le prochain morceau, c'est Pray, hein, c'est ça, mon anglais pas très bien, mais ça va.
1: Mais c'est ça, exactement.
0: Alors il parle de quoi, lui, celui-là?
2: Alors justement, c'est marrant que tu questionnes comment tu le prononces, parce qu'il y a tout un jeu de mots dans le mot, parce que tout le message de la chanson, c'est qu'en anglais, quand on dit pray avec un A, c'est prier, et quand on dit pray avec un E, c'est proie. Et je trouvais ce jeu de mots entre guillemets très très très très, très intéressant pour un morceau. Donc ça questionne beaucoup la place de la religion, qu'est-ce que notre relation individuelle à la religion, notre relation en tant que humanité à la religion, et est-ce que c'est nous qui sommes en contrôle de ça, ou est-ce que c'est la religion qui est en contrôle de nous? C'est les questions que on met à travers ce morceau.
0: Oui, il y a toujours des questionnements, quoi.
2: Ah oui, mais on n'essaie pas de donner la réponse, sinon c'est pas intéressant.
0: D'accord. Bon, allez, on va écouter justement Pray.

0: Voilà ce deuxième morceau de Red Orchestra, Pray. Alors, au niveau de la voix, je la sens un peu caverneuse, hein, et puis par moments, ça monte. C'est le même qui chante ?
1: Sur ce morceau, par exemple, oui, c'est que moi, oui. C'est toute ma voix, ouais.
0: Ah, d'accord, c'est pour ça que je... Ouais, parce que tu montes dans les aigus à un moment, hein, quand même.
1: Oui, il y a des moments où je monte un peu, justement, surtout en début du morceau, c'est un choix de faire beaucoup plus une voix assez intime, assez aiguë, comparé à justement aux deux débuts des morceaux, les deux premiers qui sont plutôt dans ma voix naturelle, qui est beaucoup plus grave, tout ça, quoi. Donc c'était un choix de commencer plutôt dans une voix aérée et doucement tomber dans autre chose, ouais.
0: Ok. Alors, et puis vos morceaux sont très longs, hein. C'est une volonté aussi ?
2: C'est pas forcément une volonté, c'est qu'en fait, quand on a écrit des morceaux, une des idées de base, c'était de faire danser les gens. Et par exemple, le batteur qui apporte pas mal sur les compositions, après, dans le processus de création, il y a une idée un peu électro, et c'est vrai que on n'a pas réfléchi, on s'est pas dit on va faire des morceaux longs. Non, en fait, c'est que naturellement ils se font comme ça, quoi. Et tu vois, par exemple, là, le morceau Prey qu'on vient d'écouter dure à peu près 5 minutes sur l'album, mais en live il dure 10 minutes, quoi. Donc en plus, on a énormément réduit certaines chansons par rapport au live, quoi. Donc c'est pas une volonté, c'est qu'en fait ça se fait comme ça, mais on a cette idée que on n'est jamais parti sur des structures en effet très pop, couplet refrain. Il y en a un petit peu, mais pas autant. Mais c'est vrai qu'on est plutôt sur l'idée de morceaux qui montent pour entraîner les gens, installer une ambiance quand même, quoi. On est plutôt parti là-dessus. Ouais.
0: Oui, alors c'est Thibaut qui est écossais, qui m'a dit de souche écossaise.
2: Non, c'est Douglas qui est écossais.
0: Douglas, oui.
1: Ouais.
0: Alors, bien sûr, quand on parle de l'Écosse, on pense au château, on pense aux fantômes. Il y a une petite influence, on peut trouver une influence dans ce CD ?
1: Alors, il y en a un peu, ouais. Il y en a un peu des influences écossais. Après, bon, c'est assez dur pour moi de définir qu'est-ce qui est écossais, même moi, en tant qu'écossais. Mais je pense ma voix, même ma façon quand je parle un peu plus vite, tout ça, il y a ce truc-là. Et en live, c'est sûr et certain qu'il y a des inspirations celtiques, parce qu'on l'a pas mis sur l'album, mais on commence en live et on finit par des chants a cappella qui sont soit traditionnels celtiques, soit traditionnels marins. Donc on rejoint un peu le set avec une ambiance un peu celtique. Ouais. Et puis sur scène, je me retrouve en kilt quand même. Pour donner envie de le voir en live, je suis en kilt, ouais, pour le set live. Donc on ne peut pas rater l'écossais dans le concert.
0: D'accord. Oui, alors moi j'ai eu la chance d'y aller, bien sûr, puisqu'on fête les 50 ans cette année à Glasgow, hein, pour la finale des Verts, hein, puisque moi je suis un supporter des Verts, enfin j'étais. Donc j'ai découvert un petit peu l'Écosse, qui est un pays très sympa. Et surtout, les gens nous ont accueillis les bras ouverts. Hein, voilà.
1: C'est mon petit. On a un point commun parce que je suis de Glasgow et je suis supporter de Glasgow Celtic.
0: Ah bah ouais,
1: tout on peut se saluer.
0: Oui, mais c'était pour ça, je crois que tout le public était derrière Saint-Étienne parce que le Glasgow Celtic joue en vert, hein, je pense que c'est pour ça un peu aussi à l'époque.
1: Oui. Hein. Oui, carrément.
0: Ouais. Alors, j'ai vu aussi sur ce que je regarde un peu sur votre. Que le chanteur. A mis le feu un peu là, on dit au rythme d'un chanteur survolté. Alors, est-ce que tu t'inspires de Mick Jagger ?
1: Oh, alors, est-ce que je m'inspire ? On m'a dit pas mal de qui je fais penser. Est-ce que je m'inspire ? Je pense subconsciemment oui. J'étais beaucoup, beaucoup élevé par du Bowie, par tous ces frontman assez mythiques de la période rock. Et c'est vrai qu'il y avait une vraie volonté de ma part d'incarner... On prend la responsabilité vraiment de frontman dans tout le côté scénique et justement d'y aller à fond en live. parce que d'un côté j'aime bien ça, ça me branche, et puis deuxièmement je trouve que c'est chouette d'avoir un peu un frontman qui s'y donne à fond, quoi. Qu'est-ce que ça donne souvent envie aux gens de aussi se donner à fond. Donc c'est une vraie volonté d'être dans le moment avec mon groupe et aussi d'être dans un moment avec le public. Donc ouais. Le rose était rien, il dit à fond.
0: Oui, c'est vrai que Mick Jagger, c'est quand même un phénomène, hein, parce que dans les concerts, je ne sais même pas comment il arrivait à la fin. Et en plus, ça a duré longtemps, hein, parce que même une fois qu'il a pris un peu d'âge, les concerts, c'était toujours pareil, il était à fond. Les bananes, hein, donc voilà. Alors, je ne sais pas si toi, tu continueras longtemps comme ça, mais je te le souhaite. Hein.
1: Je me le souhaite aussi, j'espère, pour mon corps, ouais, mais on verra bien.
0: Ouais, ça presse pas
1: de bien. On verra bien si mon corps suit ma volonté, ouais.
0: Ouais. Alors, prochain morceau, c'est Brief, comment on prononce Brief?
1: Alors, c'est Breeze, ouais.
0: Ouais, d'accord. Et ça veut dire... Alors, vous parlez de quoi dedans, là?
1: Alors, Breeze, ça veut dire respirer, et justement, c'était... C'était issu de base d'un choix qu'on voulait justement faire un petit break dans le set live et de prendre un moment de respiration. Et du coup, ça a évolué comme ça. Et du coup, ça parle un peu de... À la place de justement les autres morceaux qui parlent de beaucoup de gros questions, là, c'est plutôt par rapport à... C'est plutôt revenir à un côté beaucoup plus intimiste. Et c'est très personnel dans cette inquiétude de... Est-ce que toutes mes inquiétudes ou toutes les inquiétudes que justement j'en parle dans l'album, est-ce que ça m'aide à avancer? Est-ce que en respirant on arrive à rêver? Est-ce qu'en rêvant on peut respirer? C'est toutes ces questions-là. Parce que je fais le petit jeu de mots encore une fois entre breathe et dream, c'est-à-dire respirer et ou rêver. Et est-ce que les deux vont ensemble ou est-ce qu'on peut exclure un de l'autre, quoi?
0: D'accord.
1: C'est une question que j'avais dans ma chambre quand je l'ai écrit.
0: Très bien. Eh bien, écoute, on va l'écouter tout de suite, hein, comme ça on sera vite renseigné.

0: Oui, alors là, on s'est beaucoup éloigné de ce que vous avez proposé dans les trois premiers morceaux, hein. C'est très, comment dirais-je, ça fait un petit peu, eh bien, crooner, hein, je dirais, moi, c'est assez intimiste. Alors, j'ai une question, alors je peux me tromper là, mais il n'y a pas une guitare acoustique là-dedans ou pas?
1: Ah si, vous avez des bonnes oreilles,
0: Ouais,
1: mais pas
0: non, parce qu'il me
1: d'acoustique.
0: semblait, ouais, il me semblait que j'avais reconnu. Donc c'est pour ça que ça amène peut-être aussi ce ton chaleureux et sympa, quoi.
1: Oui, c'était justement c'était une vraie choix de exactement comme tu as dit de faire vraiment une espèce de pause entre ce qu'on a proposé en première en début d'album vers ce qui va suivre. C'est une vraie volonté de faire un break à ça. Comme dans le live, il y a plus de morceaux dans le live, mais c'était la même volonté en live de faire un moment de break et un moment justement où ça, il y a complètement autre chose qui entre. Et justement, on a fait un vrai choix de. Même en album, on avait d'autres idées de comment, qu'est-ce qu'il pourrait apporter au morceau. Et on a fait un vrai choix d'épurer parce qu'en fait, il faut que la base sur ce morceau-là. Il faut pas plus. Alors que sur d'autres morceaux, il y a pas mal d'idées de partout, alors que sur celui-là, c'est très très très très épuré et c'était un vrai choix.
0: Alors, qu'est-ce que dans vos concerts, les téléphones s'allument?
1: Pas encore.
0: Pas encore, ça va venir, hein, ça va venir. Ouais, alors, j'ai vu que vous avez fait quand même, vous avez beaucoup tourné, hein, quand même, un peu partout en France, on peut dire, hein. Vous avez fait pas mal de coins de la France, hein, ça a été même, vous avez été en Bretagne, hein, j'ai vu, bon, vous avez tourné pas mal dans la Haute-Loire et dans la Lozère, mais vous avez bougé un petit peu quand même, hein.
1: Ouais, c'était tu veux quand même en Lozère, il n'y a pas non plus 50 000 endroits où jouer. En Haute-Loire, il y en a quelques-uns, mais c'est pareil. C'est pas que tu fais vite le tour, mais puis on est quand même un groupe à quatre avec batterie et tout, donc il y a forcément des lieux qui nous sont inaccessibles, certains bars où c'est plutôt acoustique, où puis on fait de la composition, donc je veux dire pour certains campings, on n'est pas intéressant parce que ce qu'ils cherchent, c'est de la reprise. Donc ouais, on s'est pas limité du tout sur les endroits où on joue. Je veux dire, si on veut nous faire jouer, on y va quoi. Ça peut être à l'autre bout de la France. Alors en effet, alors moi j'ai des origines vendéennes, donc c'est pour ça qu'on est allé dans l'ouest de la France parce que je connaissais quelques endroits où on pouvait jouer. Mais en effet, on se limite pas du tout en termes d'endroits. On avait essayé de pouvoir pour jouer dans le sud de l'Angleterre. Pour l'instant, ça s'est pas fait, mais voilà, c'est toujours dans les tuyaux. Donc, on se limite. Enfin, vraiment en termes de lieux pour jouer, c'est on se limite pas quoi. C'est vrai qu'on a fait. J'ai regardé, oui, là, en 3-4 ans, on a déjà fait une quinzaine de départements en France. Ouais, on a dû faire à peu près tous ceux autour de la Haute-Loire et de la Lozère, donc quasiment. Donc ouais, c'est un vrai choix d'aller diffuser notre musique partout quoi. Et puis voilà, ouais, ouais, on n'a pas de limite là-dessus quoi.
0: Alors bientôt, c'était Vendéen, le Puy du Fou, bientôt, non?
1: Le Puy du Fou, je ne pas trop le style, mais bon.
0: Ouais,
1: Non, mais en Vendée, il y a d'autres coins où jouer.
0: mais je rigole. Parce que... Alors, on va parler du prochain morceau, The Elephant Blues. Alors, l'éléphant bleu, là, c'est facile à traduire. Alors, on va parler de quoi dans cet éléphant bleu? C'est justement,
1: Alors,
0: c'est un rêve, c'est...
1: c'est avec le S, donc techniquement, c'est le blues des éléphants. Si je le traduis en français.
0: Ouais, c'est ça. Oui, le blues des enfin, moi j'ai pas capté tout
1: Et
0: de
1: c'est
0: suite.
1: justement un peu ça, c'est pareil pour reparler de gros questions, c'est la porte d'entrée vers plus de gros questions sur l'état d'âme actuellement de certains individus. Par exemple, j'explique vraiment concret. Je fais le parallèle entre les éléphants qui font, quand ils sont déprimés, ils font un pas vers la gauche et la droite, et des gens qui sont très très alcoolisés au bar, qui, quand ils te parlent, font une espèce du même mouvement. Et je trouvais ça fascinant. Du coup, c'est un peu le blues de l'humanité, mais aussi le blues des éléphants. Et du coup, blues, qui dit blues, qui dit nos malheurs, qui dit nos tristesses, qui dit les choses qui nous pèsent, quoi.
0: Ouais, bah bien sûr. En plus, on sait, enfin, moi, je suis un amateur de jazz. On sait que le blues, c'est la chanson des esclaves. Donc, c'était pas eux qui avaient le meilleur rôle dans la société. Et puis, il y a une expression qui dit, hein, on a un coup de blues. Hein, donc, voilà. Hein.
1: Exactement. Ouais. Exactement.
0: Eh bien, on va s'écouter ça, mais nous, on n'aura pas le blues, hein, je crois pas.
1: On n'en parle pas.

0: Voilà un autre morceau hein, donc, qu'on a retrouvé. Alors, j'ai vu que vous avez enregistré chez Mathias Chaumet. Alors, je connais bien parce que pour la petite histoire, nous, quand on était plus jeunes, beaucoup plus jeunes, dans les années 60, on avait formé un groupe qui s'appelait Jean-Pierre et son Skiffle Group parce qu'on reprenait des titres d'Hugo Frey et de Graham Allwright. Donc, quand Graham Allwright est décédé, j'ai dit aux copains, écoutez les gars, c'est qu'on commence à prendre la bouteille et on va rien laisser derrière nous. J'ai dit, on va aller enregistrer un CD. En fait, on a été chez Mathias Chaumet. On est resté 4 jours et on a passé un moment excellent. Moi, je ne m'attendais pas. Je disais, on va enregistrer, on descend le matin, on repart le soir. Non, ce n'est pas tout à fait ça, mais c'est une belle expérience. Et surtout une belle expérience humaine parce que pendant 4 jours, on avait loué un gîte. Et on a passé 4 soirées magnifiques, voilà. Donc, c'était pour la petite histoire, mais c'est un... Mathias, c'est quelqu'un de très pro et super. D'ailleurs, il n'y a qu'à écouter votre album, hein, et on comprend. Voilà. Et alors, donc, on va continuer. Nous, alors, maintenant, le prochain morceau, c'est Mauve. Et ça parle de quoi?
1: Alors Move, c'est probablement un de nos plus anciens morceaux dans le sens où c'est sorti des jams dont il parlait Thibaut. Et c'était vraiment sur notre première idée de, on essaye de faire danser les gens. Donc on est parti vraiment dans un, qui est maintenant, quand on regarde ce qu'on écrit maintenant, très rare pour nous, alors que c'est un de nos premiers. C'est, on est parti vraiment dans quelque chose d'assez, le but est de faire danser, donc tout ce qui est funk, tout ce qui est bien rythmique et tout, et ça parle justement de ça, du besoin de peut-être de moins se prendre la tête et être plus dans nos corps et être plus dans le mouvement tous ensemble. Et ouais, c'est marrant parce que c'est un des seuls morceaux que sur l'album qui a vraiment, je disais, une des plus grosses structures couplet-refrain qu'on a, quoi. Mais du coup, ça dénote son album, parce qu'on n'a pas fait exprès, mais on n'a pas suivi ces repères-là du tout pour les restes des compos.
2: Et c'est le moment en live aussi où on invite les gens à danser, donc c'est un peu plus sympa aussi à ce moment-là. On a toujours des bonnes réactions, donc pour l'instant.
1: On invite tout le monde à faire la chorégraphie du refrain, ouais.
0: Eh ben c'est bien. Eh ben on va l'écouter tout de suite hein, pour se rendre compte. Et on se retrouve après.

0: Voilà, et bien un autre morceau qui est sympa aussi. Alors on arrive bientôt au terme de cette émission. Alors est-ce que vous avez beaucoup de dates en prévision déjà?
1: Alors en prévision pour là jusqu'à la fin septembre, on en a 5 ou 6. 6. On joue le 15 août dans le nord du Puy-de-Dôme, dans une guinguette. On joue le 27 août dans l'Aveyron en première partie de la Cafetéria Aurora. On joue le 29 août sur un festival privé. Le 5 septembre, on joue au château de Roche-Baron. Il y a une asso qui fait un petit festival, un petit concert là le samedi. Ça, c'est sympa, jouer devant le château. Le 12 septembre, on joue en Lozère sur un festival un peu plus punk, un peu plus éloigné de notre style. Mais bon, ça fait 2 fois qu'on joue là-bas. Les gens, on s'entend très bien avec les patrons du bar associatif là, donc ils sont jamais venus nous voir plusieurs fois en plus après. Donc,
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1: Et oui, la grande voix de Barry White, doublement de voix, hein, souvent, dans, vous voyez, là, il faisait la voix basse, puis après il faisait la voix un peu plus haute, voilà, et puis il écrivait aussi la plupart de ses chansons avec tout l'orchestre, là, ce style bien, bien à lui, soul music, Barry White, You're the first, the last, my everything, il y avait à l'époque également Can't Get Enough of Your Love, Babe, voilà. Dans le même genre, nous sommes au cœur des années 70, bienvenue à tous ceux qui nous rejoignent, et qui continue le voyage à bord de la machine à remonter le temps. Celui que nous accueillons maintenant s'appelle Maxime Le Forestier. Il nous vient directement des États-Unis, de la côte ouest. Il avait une maison bleue accrochée à la colline. Il se retrouve maintenant dans notre émission pour chanter « Comme un arbre dans la ville », une chanson qu'il a signée d'ailleurs avec sa sœur Catherine.
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Salut, c'est Frédéric Koster. On se retrouve cette semaine pour Solid Gold, votre émission de variété anglo-saxonne, avec une étoile filante de la soul music. Elle a sorti deux albums dans les années 80. Le premier a connu son petit succès et pourtant, elle n'est pas restée au devant de la scène. Elle s'appelle Angela Clemons et c'est son album qui porte son nom, Angela Clemons, qui sera en fil rouge cette semaine dans Solid Gold, votre émission de variété anglo-saxonne. Salut, c'est Frédéric Koster. On se retrouve cette semaine pour Solid Gold, votre émission de variété anglo-saxonne, avec en album fil rouge, un album de Christopher Cross, Red Room. Album sorti en mai 2000, époque où Christopher Cross avait disparu des radars et n'avait plus trop de succès, ce qui ne l'avait pas empêché de sortir ce très bel album que je vous propose de découvrir dans Solid Gold. Red Room, Christopher Cross, c'est cette semaine dans Solid Gold, votre émission de variété anglo-saxonne.

Salut à tous et bienvenue dans Solid Gold, j'espère que vous allez bien. Solid Gold, c'est votre émission de variété anglo-saxonne. Pendant deux heures, on va se balader dans la variété anglo-saxonne des années 50 à nos jours, dirons-nous. On va écouter des chansons très connues, des tubes, et puis des chansons un peu moins connues. Et nous allons avoir un album fil rouge qu'on va dérouler tout au long de l'émission. Aujourd'hui, c'est Angela Clemons qui va nous accompagner, vous venez de l'entendre. On va réécouter Angela Clemons tout au long de l'émission après que je vous aurai rappelé que vous pouvez retrouver tous les épisodes, toutes les émissions de Solid Gold sur le site internet solidgold.fr. Vous retrouvez les émissions à écouter en direct, à télécharger ou à podcaster. Et vous pouvez aussi aller sur la page Facebook Solid Gold, votre émission de variété anglo-saxonne, pour tout savoir de ce qui se passe dans l'émission. Angela Clemons, choriste qui a travaillé pour les plus grands artistes de la soul et du R&B aux États-Unis, a sorti deux albums, un en 1982, l'autre en 1987. C'est son premier album de 1982 qui nous intéresse aujourd'hui et qui s'appelle Angela Clemons, tout simplement. On vient d'entendre le premier extrait de l'album qui s'appelle « We must take our time, give me just a little more time ». On la retrouve tout de suite avec « Uneasy ». Angela Clemons est notre invitée aujourd'hui, c'est parti.

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4: Par autorisation spéciale de la commission du même nom, la Java des bombes atomiques.
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0: Les Twilights en 1976 avec Vanishing Love. Et juste avant, c'était les Everly Brothers. Avant-dernier morceau extrait de l'album Angela Clemens. Un album d'Angela Clemens, sorti en 1982, qui est notre album vedette du jour. C'est une reprise, une chanson qu'on avait découverte sur la bande originale du film Fame.
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Et on va commencer tout de suite avec le dernier album des Beatles sorti en vente libre, mais ça n'a pas été les derniers enregistrements, voilà, ça fait partie de l'histoire. C'était le fameux disque Let It Be. Bon, on va écouter ce titre phare, bien sûr, des Beatles et qui est souvent chanté maintenant quand monsieur ou sœur, devrait-on dire, sœur Paul McCartney, qui a eu quelques petits ennuis de santé dernièrement. C'est vrai qu'il est né en 1942, hein, Paul McCartney. Donc, il ne manque pas une occasion, bien sûr, à chaque fois dans ses concerts, de nous chanter Let It Be. Et tout le monde en redemande, bien sûr. Et bien là, on écoute la version donc, de l'album Let It Be, paru en 1970.

0: Et oui, après les 4 de Liverpool, voilà les 5. Bon, ils ont eu différentes formations, mais c'était les Rolling Stones, bien sûr, avec ses guitares inimitables. Brown Sugar en 1971. Et pendant que les Rolling Stones chantaient Brown Sugar, celui qui nous contait la fabuleuse histoire, non pas d'Amélie Poulain, mais de Melody Nelson, c'était Serge Gainsbourg. Les années 70, vous écoutez La Machine à remonter le temps sur Radio Craponne.
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En 1972, eh bien, voilà une nouvelle chanteuse qui apparaît, compositeur, chanteuse, pianiste. C'était Véronique Sanson. À cette époque, il y avait également besoin de personnes, bien sûr. Et cette chanson qui s'appelle Amoureuse, les années 70, dans la machine à remonter le temps sur Radio Craponne. On continue. Nous sommes maintenant en 1972, même un peu plus, 74. Oui, 74. On va franchir le pas et on va se retrouver avec quelqu'un qui, justement, avant de franchir le petit pont de bois en 77, nous propose une romance de la route, et ça s'appelle Virage.

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1: Voilà, bah oui, ça s'appelle la chanson du jongleur et c'est Maxime Le Forestier. Nous sommes donc au cœur des années 70 dans cette émission. La machine a remonté le temps, toujours 1974. Vous voyez de nombreux tubes qu'on a plaisir à réécouter. On en profite dans cette émission comme ma petite fille de rêve, Jean-Michel Caradec.

Voilà, c'est tellement kitsch que ça devient génial, bien sûr. J'adore particulièrement cette époque. Moi, c'est 74, 75, ce son. Ben oui. Et oui, c'était Abba, I do. Alors, on a plein de chefs-d'œuvre dans ces époques-là. En 1975, je vous propose tout de suite un slow qui tue. Donc, voilà. C'est bien sûr Ten CC, leur immense tube en 75, I'm not in love. Et pourtant, c'est une chanson d'amour. Non, c'est un rythme qui incite à l'amour.

Et oui, le punk belge qui présentera également des émissions ensuite un peu plus tard. C'était en 1977, il éclatait avec cette chanson « Ça plane pour moi ». Bon, c'est bon, on continuera Plastic Bertrand un autre jour. Hein, oui, oui. C'est toujours les années 70, mais c'est presque fini, dites-moi, les années 70. Alors, je vous réserve un petit tube encore. Alors, ça sera complètement, mais alors, complètement différent de « Ça plane pour moi » dans quelques instants.

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1: Une chanson à tiroir, et tout ça pour une petite taupe. Et ça finit par Le Seigneur. Ben voilà, c'était Angelo Bandoardi, un personnage bien original, hein, en cette fin des années 70, en 78, qui apparaissait avec cette chanson à la foire de l'Est. Les années 80, maintenant, c'est parti, embarqué, les retardataires, parce qu'Angelo Bandoardi, c'est bien sympathique, c'est original, sa musique, mais il fait un petit peu peur, hein, avec son violon et ses grands cheveux. Voilà, les années 80, donc c'est parti, on peut danser maintenant. On se détend avec le générique du film Fame. Ce début des années 80, et bien beaucoup de films musicaux sur les écrans. C'était la mode. On écoute donc Fame.

Voilà, on se croirait sur la frontière entre la Californie et le Mexique. Mais oui, puisque c'était Blondie, The Tide Is High, une chanson ensoleillée. C'était en 1981 avec ce groupe Blondie, la chanteuse bien sûr toute blonde, c'était Deborah Harry. 1981, alors que Debbie Harry chante The Tide Is High, eh bien lui il continue sa carrière. Il va chanter pour lui-même puisqu'il a l'habitude de faire des chansons pour sa compagne France Gall. Il s'agit de Monsieur Berger. Et là, on va de la Californie.

Olivia Newton-John, qui avait commencé sa carrière musicale dans les années 70, mais qu'on avait surtout découvert au cinéma dans Grease, et puis elle avait enchaîné ensuite avec quelques tubes, dont celui-ci en 81. Physical, les années 80, c'est la machine à remonter le temps. Bienvenue à tous ceux qui nous rejoignent.

machine à remonter le temps sur Radio Craponne. La machine à remonter le temps consacrée aujourd'hui à Herbert Léonard. Herbert Léonard était né le 25 février 1945 à Strasbourg, une famille bien modeste puisque son père était éboueur, mère au foyer. Il a une sœur de 10 ans, son aînée, mais qui va mourir prématurément d'un cancer à l'âge de 36 ans. Herbert Léonard va donc commencer la musique, il va apprendre la guitare alors qu'il est encore sur Strasbourg. Il va former un groupe là-bas qui s'appellera les Jets, en référence avec le film eh bien, West Side Story, bien sûr, qui avait marqué le début des années 60. Et ensuite, eh bien, il va rencontrer un groupe assez célèbre dans les années 60, puisqu'il s'agit des Lionceaux. Au départ, il était seulement guitariste rythmique, donc avec les Lionceaux. Ces Lionceaux qui vont l'amener à Paris pour enregistrer quelques titres. Mais ce n'est pas encore la gloire, en tout cas pour Herbert Léonard, qui va sortir ses premiers singles en solo en 67. Ça ne va pas tellement marcher. Il va faire des reprises également. Alors là, je vais vous proposer deux reprises de titres anglo-saxons d'Herbert Léonard. Voilà, peu connu. Hein, donc voilà, on a été fouillé un petit peu dans les archives pour la machine à remonter le temps. Là, je vous propose une reprise des Bee Gees, To Love Somebody, qui devient Si j'avais le courage. Herbert Léonard, en 67.

Herbert Léonard, dans les années 60, à l'époque, il reprenait des tubes. Eh bien, tiens, on va écouter également une autre reprise de la fin des années 60 avant, eh bien, le titre en français qui sera une reprise aussi, mais qui va lancer sa carrière. Quelque chose en moi, tiens, ton cœur, bah ça, on va l'écouter dans quelques instants. Mais on va refaire une reprise également, cette fois-ci du groupe Jefferson Airplane, et ça s'appelle, alors je le recherche, ça s'appelle Pour un peu d'amour. On l'écoute tout de suite. Alors j'ai un petit problème là parce que c'est toujours la même chanson qui revient. Bon, alors, écoutez, on va passer à quelque chose en moitié mon cœur, alors peut-être, puisque la chanson ne vient pas. Alors, quelque chose en moitié mon cœur, voilà, la fin des années 60, ça sera vraiment le tube qui va révéler Herbert Léonard. On l'écoute tout de suite, et ça sera le début de carrière. Et ensuite, il faudra quand même, on va dire, attendre les débuts des années 80 pour le redoubler.

Voilà, en cette fin des années 60, eh bien, on a tous ces chanteurs qui vont éclater. En même temps, Kerber Léonard, bien sûr, à l'instant, Julien Clerc, et pendant Kerber Léonard, donc, chantait « Quelque chose en moitié à mon cœur », eh bien, on pouvait entendre Alouette également de Gilles Dreux, on pouvait entendre Serge Gainsbourg avec Brigitte Bardot, Bonnie and Clyde, voilà, bah, c'était cette époque. Aujourd'hui, notre artiste fil rouge, c'est Herbert Léonard, qui était né en janvier 1945. Alors, les années 70, eh bien, vont commencer difficilement, puisqu'en mars 70, il aura un grave accident de voiture qui va mettre sa carrière, eh bien, un peu en suspens. Hein. Il va collaborer avec Gérard Mancé à l'époque, mais voilà, le succès se fait attendre, en tout cas. Alors, entre-temps, bah justement, dans ces années 70, Herbert Léonard va se consacrer un peu à l'une de ses passions, à part la musique, eh bien, c'était l'aviation. Eh oui, il faut le savoir. Il fut pigiste et même rédacteur pour un magazine spécialisé en aviation qui s'appelait Aviation Magazine. Il va publier également sa biographie un peu plus tard. Hein, et là, c'est donc passionné de football également. Voilà. Donc l'aviation, le football. Et il supportait quelle équipe, Herbert Léonard, bah également bien sûr le Racing Club de Strasbourg, mais il était également supporter de l'Olympique de Marseille. Voilà. Donc voilà ces années 70 avec ce grave accident qui va un petit peu le défigurer. Mais dans ces années 70, il va quand même enregistrer là un 45 tours qui sera eh bien, un générique d'un feuilleton qui s'appelait Docteur Caraïbe. Eh ben, c'était Sous un ciel de feu, une série télé. Herbert Léonard, on l'écoute tout de suite.

Voilà, ah ben, moi qui souvent vous passe des génériques de feuilletons hein, des années 70, des années 60. Là, je ne connaissais pas un Docteur Caraïbe. Voilà, une musique de Jacques Harel. Et donc, qui était chantée par Herbert Léonard. C'était un petit peu quand même la traversée du désert pour lui. Mais cette traversée du désert va finir, va s'arrêter. Il va voir l'oasis au loin. En 1980, alors il y a toujours des circonstances. Hein, souvent, les artistes, quand ils sont en interview, nous disent « Bah oui, j'ai eu du succès, mais voilà, par exemple, cette chanson, ma carrière a débuté par hasard. » Eh bien là, on peut dire qu'en 1980, Vlin Bugy, un célèbre parolière des années 60, va découvrir le talent d'un certain Julien Lepers. Voilà, il ne présentait pas encore Question pour un champion, bien que ça soit une ancienne émission, enfin il me semble. En 80, Julien Lepers, eh ben oui, qui est au piano, qui compose. Et Vlin Bugy pense à qui pour chanter ses paroles et sur la musique de Julien Lepers? Eh bien, elle pense à Herbert Léonard. Et c'est le jackpot, donc, avec ce disque sorti en 81, qui s'appelait « Pour le plaisir », où on voit Herbert Léonard, et un peu plus loin, en fond, on voit Julien Lepers au piano. On va se faire deux titres hein, de cet album, puisque ça a été vraiment une révélation. Je vous propose tout d'abord « Petite Nathalie », et ensuite, ce sera bien sûr « Pour le plaisir ».

Et oui, c'est la chanson emblématique, hein, quand on pense Herbert Léonard, bien souvent, la première chanson qui vient, c'est bien sûr Pour le plaisir, cet album sorti en 81 que lui avait cocté Evelyne Buggy et Julien Lepers. Autre tube de 1981, Jean Schultes.

Et bien voilà, on retrouve Herbert Léonard en 1983, maintenant après ce succès fulgurant et le CD. Enfin, à l'époque, c'était plutôt... oui, c'était le début, mais c'était plutôt des vinyles, hein, 33 tours. Et c'était pour le plaisir, bien sûr. Alors, et ben à nouveau, un des disques qui va le plus se vendre, mais cette fois-ci, ils sont deux. Ah oui. Rappelez-vous, Herbert Léonard avec Julie Pietri, là aussi un titre qui a occupé les premières places des hit-parades à l'époque, et bien ça s'appelait Amour fou, bien sûr. Herbert Léonard, c'est notre fil rouge aujourd'hui. Il est en compagnie de Julie Pietri.

Au cœur des années 80, on découvrait ce groupe Bronski Beat avec la voix haute perchée de Jimmy Somerville et notre Herbert Léonard. Alors que devient-il ? Puisque c'est notre fil rouge aujourd'hui dans la machine à remonter le temps sur Radio Craponne, on l'avait laissé en bonne compagnie puisqu'il chantait Amour fou en compagnie de Julie Pietri. Et c'est toujours le succès pour Herbert Léonard en cette année 1985. Et là aussi, on va le retrouver au générique d'une série. Hein. On avait écouté tout à l'heure dans les années 70, le générique de Docteur Caraïbe. Et là, c'est un feuilleton qui va avoir beaucoup, immensément de succès. Il y avait eu Dallas aux États-Unis, donc en France, et bien sûr, on s'est empressé de réfléchir à une série qui pourrait ressembler à Dallas, mais qui se passerait en France. Vous avez peut-être reconnu, c'est bien sûr Château Vallon. Et c'est encore un tube pour Herbert Léonard sur une musique, la musique de Château Vallon, bande originale du feuilleton, par Vladimir Kosma. Tiens, Herbert Léonard, c'est encore le grand succès avec... Puissance et gloire, bien sûr. Eh oui.

Voilà le Dallas français à Château-Vallon avec Chantal Nobel, et bien oui, et la voix d'Herbert Léonard pour ce célèbre générique. On continue à suivre cette carrière d'Herbert Léonard, on arrive presque à la fin de l'émission, nous sommes dans les années 80 donc pour ce fil rouge Herbert Léonard. Alors en 87, eh bien, il va enregistrer un album et là aussi il y aura d'ailleurs 4 singles, comme on disait, 4 45 tours à l'époque qui vont sortir de cet album qui s'appelait Laissez-nous rêver. On va en écouter 2 là sur ces 4 succès. Il y aura Sur des musiques érotiques et Tu ne pourras plus jamais m'oublier. Mais oui, quel chanteur de charme c'est Herbert Léonard. On va le retrouver tout de suite sur Radio Craponne. C'est notre artiste fil rouge, la machine à remonter le temps sur Radio Craponne le vendredi. Eh bien, de 15h à 17h, rediffusion également le mercredi après-midi. Eh oui.

Voilà, il avait fait également à l'époque l'école des fans, hein, bien sûr, Albert Léonard, donc en 87. Et puis on va écouter, tiens, un deuxième titre de cet album sorti en 1987. Et alors ça s'appelait Sur des musiques érotiques. Herbert Léonard qui est notre artiste fil rouge aujourd'hui. Bienvenue à bord de notre véhicule à remonter le temps. Et donc je vous propose ce deuxième extrait de l'album sorti en 87 sur des musiques érotiques. On l'applaudit, Herbert.

La machine à remonter le temps sur Radio Craponne, spécial Herbert Léonard. Eh bien, on va le quitter aussi. En 89, Herbert Léonard va chanter le générique de la série policière Navarro. Donc, c'était sur TF1, bien sûr. Un générique intitulé Navarro Blues. Voilà, donc il va même apparaître dans un épisode, Herbert Léonard, mais un peu plus tard. On le retrouve avec Navarro Blues, et à savoir qu'il a réalisé, mais ça c'est dans les années 2000 il me semble, ouais. Il avait repris un petit peu avec sa voix bien sûr, la puissance et gloire, et puis d'autres génériques télé. On le retrouve avec Navarro Blues.

0: Et bien voilà, on va dire au revoir à Herbert Léonard. On le retrouvera souvent dans notre émission. Et il s'est éteint donc à l'âge de 80 ans, le 2 mars 2025, atteint d'un cancer du poumon. C'était La Machine à remonter le temps sur Radio Crapaud, spécial Herbert Léonard.
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c'est Triage 94.5, c'est Couleur Triage FM 94.5 ou www.triagefm.fr. Ce programme, une grosse pensée, une énorme pensée pour notre ami, cher ami Antoine, qui vient de

Bonne couverte couleur pour débuter ce programme. Il s'appelle Brent Freed. L'album s'appelle Tuesday, du côté de Los Angeles, Californie. Bien entendu, le premier titre qui nous a permis de débuter ce programme, Too Late, vous l'avez deviné. On enchaîne avec Remember Julie. C'est en couleur sur le 94.5. Il s'appelle Ben Freed.

vous aimez Marc DeMarco, si vous aimez Kurt Weill ou Jack Johnson, souvent programmé dans ce programme couleur, vous allez aimer Ben Fried, un nouveau CD, il s'appelle Tuesday. Et le troisième extrait que je vous propose, Can It Go Like This?

de Benfried à trois reprises pour débuter ce programme couleur. Puis côté hexagone, on avait Yvan Marc dans un premier temps, Le Jardin. C'est dans L'Ancien Soleil, toujours côté hexagone, Charles et les Coutures. Tout dernièrement, Les Heures caniculaires dans Même pas sommeil. Regard sur la musique le mercredi 14h-16h en rediffusion dimanche 19h-21h pour la suite du programme Ray la Montagne dans Mono Vision avec Misty Morning Red et puis le vinyle du jour aujourd'hui un indice 1979.

montagne dans un premier temps dans ce programme Couleur et la montagne avec Misty Morning Rain et puis le vinyle, couleur vinyle, le vinyle de jour. C'était en 1979, comme annoncé, Bob Dylan, l'album Le Vinyle Slow Train Coming et le titre extrait de ce vinyle, Gotta Serve Somebody.

Leur premier album, sorti en 2019, On the Rope. Je vous ai proposé dans un premier temps Foxes. On reste avec ce groupe, avec ce duo, The Crossroads, avec Seaweed.

couleurs dans un premier voyage vers Vancouver avec Song for Waiting, ça s'appelle Once in a Lifetime, et puis voyage dans les souvenirs en 1967 très exactement, Bobby Gentry avec Ode to Billy Joe.

propose pour terminer cette première heure un nouveau voyage souvenir, 1968, The Plastic Cloud avec Face Design The Soul. Et puis, pour tout clore cette première heure, un hommage bien mérité à John Lennon.

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2: Niki, avec cette émission, cette nouvelle émission Salut les stars, nous allons parler de stars. Alors nous allons parler de stars très connues, mais nous allons aussi parler de stars qui aujourd'hui ne sont pas encore connues, mais qui peut-être grâce à nous vont devenir des stars.
3: Mais j'espère.
2: Parce qu'en fait, on va proposer notre micro à tous ces artistes émergents. Et quand je dis artistes émergents, il n'y a pas même d'âge à ce niveau-là, hein. On peut être émergent à n'importe quel âge. Mais ce que j'appelle moi plutôt les gens qui évoluent dans le monde parallèle de la musique.
3: Et qui ont beaucoup de talent.
2: Et qui ont absolument beaucoup de talent. Et justement, notre micro donc, sera à la disposition de ces gens-là. Mais aujourd'hui, tu vas nous parler d'une vraie star. Confirmé, qui malheureusement n'est plus de ce monde aujourd'hui, puisqu'il s'agit d'une grande dame qui était une star, mais aussi une héroïne. Je vais vous parler de Madame Joséphine Baker.
3: Tout le monde connaît Joséphine. Elle est chanteuse, danseuse. Elle est passionnée de danse depuis son jeune âge. Alors c'est normal, puisqu'elle vit dans une famille d'artistes. Ses parents ont un numéro de chant et de danse. Et quand on est une petite fille, eh bien entendu, on danse et on ramène un petit peu d'argent au sein du foyer en dansant dans les rues. À l'époque, c'était comme ça le spectacle. Mmh. Et pour elle, l'avenir, eh bien, il est ailleurs. Elle décide de tenter sa chance en tant que danseuse à New York. Et la chance va lui sourire. Et justement, on va découvrir qui était Joséphine Baker.
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2: De Vienne, coup d'œil dans le rétro.

0: Alors, il y a quand même un point qui est très important qu'il faut souligner avec Madame Joséphine Becker, c'est qu'elle se marie, d'ailleurs, elle se marie plusieurs fois et elle commence très jeune.
1: Très jeune. Elle a 13 ans quand elle se marie la première fois, mais à cette époque-là, je pense que c'était un petit peu normal, une grande famille, on essaye un petit peu de se débarrasser.
0: Mais aux États-Unis, c'est encore le cas.
1: Et c'est encore le cas.
0: Peut-être oui, 13 ans, peut-être pas, mais 14 ans, oui.
1: Oui, c'est vrai. Oui. Donc, voilà, elle se marie à 13 ans avec un monsieur qui s'appelle Willie Wells, et c'est un ouvrier fondeur. Et Joséphine, eh bien, elle travaille comme serveuse, mais elle travaille aussi dans les tâches domestiques, dans des foyers aisés. À l'époque, elle travaillait chez des Blancs, donc c'était pas très facile, quand, surtout quand on parle
0: sous la ségrégation.
1: Voilà. Et alors, elle s'arrête pas là, Joséphine, parce qu'elle se marie effectivement à nouveau à 15 ans avec un monsieur qui s'appelle Williams Baker, dont elle gardera le nom d'ailleurs toute sa vie.
0: Oui, tout à fait.
1: Et là, Joséphine voit grand. Elle a décidé de quitter ce deuxième mari qui, à mon avis, ne devait pas être bien pour elle. Et ça, en fait, ce qu'elle veut, c'est tenter sa chance à New York. Et une fois sur place, alors elle met très peu de temps, effectivement, à trouver des clubs.
0: Elle était quand même très opiniâtre, hein, quand même.
1: Oui.
0: Elle était têtue.
1: Et elle va justement danser dans un club qui s'appelle Plantation Club sur la 63e rue à New York. Et là, elle rencontre alors quelqu'un de très important qui va lui changer la vie. C'est une dame qui s'appelle Caroline Dublin-Reagan et qui n'est autre que la première épouse de Donald Reagan. Voilà. Et là, elle voit en Joséphine une grande artiste et lui offre la possibilité de jouer en France dans le rôle phare de la Revue Nègre, d'ailleurs, qui a très très bien marché à l'époque en France. On connaît bien cette revue. Et elle lui offre un salaire de $250 par semaine.
0: C'était énorme.
1: Énorme, on parle des années 20.
0: Oui.
1: Et là, elle accepte effectivement de la suivre en France. Et là, Caroline Reagan va monter ce spectacle dont Joséphine Baker sera la vedette et qui fera d'elle la Revue Nègre.

0: Alors, Madame Joséphine Becker, non seulement elle était très opiniâtre, très courageuse, mais elle ne manquait pas d'originalité. Elle avait quand même un style un petit peu provocateur, puisque c'est quand même sans doute la première femme qui a osé de danser les seins nus.
1: Les seins nus, certainement.
0: Avec une ceinture de banane.
1: Ben, c'est passé le 2 octobre 1925.
0: Ouais. Hein.
1: Elle passe en première partie de la revue Nègre au théâtre des Champs-Élysées. Alors, c'est là, effectivement, vêtue d'un simple pagne de fausses bananes. Elle danse d'ailleurs sur un rythme de Charleston. C'est une musique qui était encore inconnue en Europe.
0: Qui nous arrivait des États-Unis.
1: Alors là, le scandale fait rapidement place quand même à l'engouement général. Mmh. Parce que bon, c'est sûr que c'était un scandale, mais elle a choqué, quoi. Et les gens ont aimé. Et elle devient l'égérie. Alors, des cubistes qui vénèrent son style.
0: Hein, il y a énormément de tableaux qui la représentent.
1: Tout à fait. Ses formes suscitent l'enthousiasme des Parisiens pour le jazz et la musique noire. Mmh. Et à cette époque, elle rencontre Georges Simenon, qu'elle engage comme secrétaire.
0: Alors là, je ne savais pas, c'est toi qui me l'apprends, parce que tout le monde, Simenon, on pense au roman de Simenon, mais on ne pouvait pas imaginer qu'il a été secrétaire de
1: Joséphine Becker.

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0: madame Joséphine Baker est quand même assez éclectique dans le choix de ses maris, puisque il y avait un qui était dans la fonderie, après l'autre, je ne me souviens plus très bien. Je sais d'ailleurs qu'il y en a un, le premier sur lequel elle a cassé une bouteille sur la tête, sans doute à un moment où elle ne voulait pas se laisser faire. Et puis alors là, le troisième, lui, c'est un tailleur de pierre.
1: Oui, en 1928, elle épouse un tailleur de pierre italien, et se prétendant comte pour un tailleur de pierre. Et en tout cas, il organise pour elle une tournée mondiale. Donc, il avait certainement beaucoup d'argent.
0: Voilà, mais c'était un gros tailleur de pierre.
1: Et ils partent en Autriche, Hongrie, Yougoslavie, Danemark, Roumanie, Tchécoslovaquie. Enfin bon, ils finissent par le Brésil. Ça a été vraiment un tour du monde. Alors, partout, naturellement, le passage de Joséphine suscite la controverse, mais aiguise aussi sa popularité et contribue fortement à la vente de ses disques. Mais ils se séparent peu après de cette tournée, bien sûr. Donc elle reprend le bateau, on est en 1929, parce qu'en fait la tournée a duré un an, et qui les ramène du Brésil. Et là, elle rencontre l'architecte Le Corbusier. Eh bien, l'architecte tombe amoureux de Joséphine, mais bon, là, il reste alors.
0: Ça va pas plus loin.
1: Par contre, il reste des dessins de Joséphine réalisés par l'architecte, et paraît-il qu'on les trouve encore dans certains.
0: Les collectionneurs doivent savoir où les trouver.
1: Tout à fait.
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0: Jean-Baptiste Mercier.

0: Bon, je ne sais plus à combien nous en sommes maintenant.
1: Elle ne s'arrête pas là.
0: Nous sommes en 1937 et elle épouse un autre monsieur.
1: Son quatrième, cinquième,
0: je ne sais plus, mariage, mais ce n'est pas grave.
1: Eh bien, Joséphine, en 37, elle épouse un monsieur qui s'appelle Jean Lyon, né de son vrai nom, Lévy. C'est un jeune industriel de 27 ans qui a fait fortune dans le sucre raffiné. Mais Joséphine, grâce à ce mariage, reçoit la nationalité française. Et pour elle, c'est important. Et par amour pour lui, elle se convertit au judaïsme.

0: toi en ce qui te concerne dans le programme. Tu nous donnes 15 jours avant de filer le brick. Ça marche?
1: Combien?
0: 1 million.
1: Et il faut que je tue qui pour ce prix-là?
0: Tu tues personne.
2: Arrive la période de la guerre et c'est là où Madame Joséphine Baker va se distinguer
3: tout
2: de façon héroïque,
3: incroyable,
2: au mépris de sa vie, puisque là elle a pris des risques énormes. Et en fait son engagement pour la nationalité française c'était évident et flagrant, puisque elle a risqué sa vie pour la France.
3: Pour la France, parfaitement devenue française en 1937. Et bien dès le début de la guerre, Joséphine se montre une ardente patriote et comme devenue française par son mariage, elle décide d'entrer en résistance contre les nazis et elle refuse de chanter à Paris tant que les Allemands y seront. Alors elle effectue dès 1939 plusieurs tournées, mais le long de la frontière nord-est pour motiver les troupes.
2: Au départ.
3: Voilà. Mmh. Et Daniel Morouani, qui était le frère de l'agent de Joséphine Baker, lui présente un monsieur qui s'appelle Jacques Aptet et qui lui est officier du 2e bureau du service des renseignements de l'armée. Il est chef du contre-espionnage militaire à Paris au moment de la déclaration de la guerre. Et alors il est chargé de recruter des honorables correspondants, des grandes personnalités.
2: C'est charmant comme terme, correspondant.
3: Oui, mais des correspondants.
2: On lui dit espions.
3: Oui, mais bon, des personnalités qui voyagent,
2: oui, bien sûr, bah oui.
3: Des bénévoles, et puis surtout dignes de confiance, susceptibles de se rendre partout sans éveiller de soupçons.
2: De soupçons, tout à fait.

0: On devine et on sait bien évidemment que Joséphine Baker donc, s'engage donc, dans cette résistance en tant que, qu'espionne, il ne faut pas avoir peur des mots.
1: Ah bah oui, elle devient un agent du contre-espionnage et d'ailleurs, elle a dit à M. Jacques Apted, d'ailleurs, quand elle a été recrutée, elle a bien dit « C'est la France qui m'a fait ce que je suis, je lui garderai une reconnaissance éternelle, la France est douce, elle fait, il fait bon y vivre pour nous autres gens de couleur, parce qu'il n'existe pas de préjugés racistes. Ne suis-je pas devenue l'enfant chéri des Parisiens? Ils m'ont tout donné, en particulier leur cœur. Je leur ai donné le mien. Je suis prête, capitaine, à leur donner aujourd'hui ma vie. Vous pouvez disposer de moi comme vous l'entendez. »

Il revient à ma mémoire des souvenirs familiers. Je revois ma blouse noire lorsque j'étais écolier sur le chemin de l'école.

0: bouge énormément, et notamment on la retrouve en 1941 au Maroc.
1: Oui, elle va vivre, enfin elle s'installe au Maroc de 1941 à 1944. Là, elle soutient les troupes alliées et américaines, et elle se lance dans une longue tournée en jeep de Marrakech au Caire, puis du Moyen-Orient à Beyrouth, à Damas. Elle y glane des informations qu'elle peut ensuite retransmettre, bien sûr. Elle s'acquitte d'ailleurs durant la guerre de missions importantes et reste connue pour avoir utilisé ses partitions musicales pour dissimuler ses messages à l'encre sympathique. Voilà. Et lors de sa première mission à destination de Lisbonne, elle cache dans son soutien-gorge un microfilm contenant une liste d'espions nazis qu'elle remet à des agents.
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0: est toujours en 1941 avec Joséphine Baker, mais en dehors de ses activités officielles et officieuses, il n'en demeure pas moins que c'est une femme fragile et qu'à un moment elle tombe malade. Mais ça n'empêche pas de continuer.
1: Absolument pas, parce qu'elle tombe vraiment gravement malade et son hospitalisation qui va durer 19 mois ne met pas à terme son activité de renseignement, bien au contraire, puisque sa chambre devient un centre d'échange d'informations secrètes. Elle s'emploie à convaincre tous les officiers américains qu'elle rencontre de soutenir le général de Gaulle et la France libre. Donc en fait, c'est vraiment quelqu'un qui a ça dans le sang. Elle veut vraiment nous aider, la France, les Français. Voilà. Elle sera la première femme d'origine américaine à recevoir les honneurs militaires à ses funérailles en 1975. Et il y en a même un qui a dit « Et si Joséphine Baker entrait au Panthéon ?» L'idée a été émise par l'écrivain Régis Debray dans une tribune au Monde, d'ailleurs, le 16 décembre 2013. C'est pas si vieux que ça. Et Joséphine Baker aurait effectivement mérité de rentrer au Panthéon. Il faut se rappeler au public qu'elle n'a pas été seulement une danseuse de music hall devenue célèbre grâce à ses danses endiablées. Son passé de résistance sur lequel elle a toujours été discrète, ainsi que son combat contre le racisme, mérite de rester dans l'histoire même. Donc les décorations

sont quand même importantes et je vais les énumérer. C'est chevalier de la Légion d'honneur, croix de guerre 39-45 avec la palme de bronze, médaille de la résistance française avec rosette, médaille commémorative des services volontaires de la France libre, médaille commémorative française de la guerre 39-45. C'est vraiment une belle décoration.

0: Joséphine Baker en interview. Aux
1: États-Unis où on sifflait de joie, et là on me sifflait, mais c'était pas pour les mêmes joies. Alors moi, le plus qu'on me sifflait, le plus que je dansais. Alors ça montait, ça montait, ça descendait, et de là j'étais tout de suite adoptée par la... par le public parisien, on avait pitié de moi peut-être, et on m'aimait assez bien, et à la jeunesse, parce que j'étais parmi eux, vous savez ce que c'est, on se tient ensemble, surtout quand on est jeune. Et alors, j'étais tout de suite adoptée, pas parée comme consacrée.
2: Et d'ailleurs, l'histoire retient que c'est vous qui avez introduit à Paris le Jazz Hot, qui avez introduit le Charleston, qui avez introduit
1: c'était
2: le Black Bottom.
1: C'était ça, et le cheveu coupé à la garçonne, c'est moi qui l'ai fait. Et tout ça. À cette époque, à Paris, quand je suis arrivée, c'était l'époque où les dames étaient bien en chair. Manger bien, au contraire, pour être bien, bien comme il faut, taille de guêpe fine.
2: Oui, mais ça, ça faisait mal.
1: J'en sais rien, puisque j'étais toute maigre, je vous dis.
0: Alors, Joséphine Baker, bien que d'abord elle est devenue française, elle est quand même née américaine, et en tant qu'américaine, et puis c'est un petit peu normal, on est tous pareils.
3: Elle veut aller
0: on est bien
3: chance,
0: aller
3: oui.
0: faire un retour aux sources. Le bien problème, sûr. C'est que ça se passe pas très bien.
3: Non, pas comme elle le souhaitait. Elle retourne en 47 et d'ailleurs en 51 également pour tenter de renouer avec
0: aux
3: le
0: États-Unis,
3: succès
0: hein,
3: aux États-Unis. Bah oui. Elle, et là, elle est victime de ségrégation raciale, notamment lors d'un incident dans un nightclub. En octobre 51, et le journaliste présent ne l'a pas du tout défendu, bien au contraire, et il a décidé de briser sa réputation. Il l'a traité de communiste, d'ennemi du peuple noir. Elle est retournée en France vraiment complètement désolée, et en 64 elle retourne à nouveau aux États-Unis pour soutenir le mouvement des droits civiques du Martin Luther King. Elle participe en 1963 à la marche sur Washington pour l'emploi et la liberté organisée par Martin Luther King. Et elle prononce également un discours vêtu de son ancien uniforme de l'armée et de ses médailles de résistance. Et à cette époque, elle est engagée dans un mouvement dont l'action de la LICA, qui deviendra plus tard la LICRA en 1979.

0: retour en 1947, mais là, donc, on va parler de choses un petit peu plus légères. Remariage, encore une fois.
1: Joséphine.
0: Avec un monsieur très connu à l'époque.
1: Oui, oui, Jo Bouillon, bien oui. sûr, chef d'orchestre, originaire de Montpellier, qui accompagne Georgius, Miss Tinguette, Maurice Chevalier et Joséphine à Paris et en tournée. Elle vit avec lui au Milan, d'ailleurs très connu dans le Périgord.
0: Oui, oui.
1: Et là, ils adopteront 12 enfants de nationalités différentes.
0: C'est vrai.
1: Et tous portent le nom de Bouillon.

0: une seule émission, en quelques minutes,
1: parler de la
0: biographie de Madame Joséphine Baker. Je dis Madame parce qu'il y a des gens qui méritent qu'on dise Madame ou Monsieur. Donc, oui. C'est volontairement que j'emploie Madame, par respect. Et donc, elle a tout un tas de péripéties. Et puis, il y a aussi à un moment, la période de déclin, malheureusement.
1: Ah oui, c'est que ça, c'est dommage. Elle finira par être ruinée à force de ses largesses et de sa générosité. C'est incroyable. Mmh. Alors, émue et bouleversée par la détresse de Joséphine, Brigitte Bardot, participe immédiatement à son sauvetage en lui envoyant un chèque important qui, malheureusement, ne suffira pas parce que je crois qu'elle était très endettée.
2: Ruinée, les huissiers viennent de l'expulser. Joséphine Baker doit trouver en urgence un refuge pour elle et ses 12 enfants. Le monde du spectacle est sous le choc. Brigitte Bardot lance alors un appel.
3: J'estime que cette femme a eu beaucoup de courage dans sa vie et a toujours été très généreuse. Et qu'en ce moment, nous ne devons pas la laisser dans cette situation.
2: L'appel a retenti jusqu'au palais princier de Monaco. La princesse Grace décide alors d'aider sa compatriote en lui trouvant cette maison à Roquebrune-Cap-Martin. Joséphine Baker et sa tribu arc-en-ciel aménagent face à la principauté. Louis, le deuxième fils, avait 15 ans et se souvient de son arrivée.
1: Mais il y a aussi une autre personne qui va beaucoup l'aider, c'est la princesse Grace de Monaco, qui est amie de la chanteuse, bien sûr, d'origine américaine. Mmh. Et comme les Milandes ont été vendues, elle lui offre un logement à Roquebrune pour le reste de sa vie. Mmh. Donc ça, c'était vraiment bien. Mmh. Et elle l'invite aussi à Monaco, à tous les spectacles de charité pour qu'elle puisse avoir un petit cachet. Et puis, elle retrouve son appartement parisien le 9 avril 1975, alors que le rideau vient de tomber sur une salle enthousiasme avec son dernier...
0: Elle est remontée sur scène,
1: elle avait besoin d'argent. Ouais. Malheureusement, le 10 avril... Le lendemain, Joséphine Baker est victime d'une attaque cérébrale et elle meurt le 12 avril à l'âge de 69 ans. Mmh. Et je ne veux pas parler de ce moment-là parce qu'il y a eu beaucoup de problèmes, étant donné qu'il y a eu un engagement sur plusieurs semaines pour justement le spectacle de Joséphine. Ça a été une catastrophe après, par la suite. Il y a eu beaucoup de gens qui sont été ruinés à cause qu'ils n'avaient pas assuré le spectacle. Et elle bénéficie lors de son enterrement des honneurs militaires et est enterrée d'ailleurs au cimetière de Monaco que la princesse Grace avait réservé pour elle. Le 15 avril 1975, à l'église de la Madeleine à Paris. Il y a aussi une chose qui est importante, c'est que Jo Bouillon, lui, il est mort en 1984, donc bien après. Et en fait, la princesse Grace avait prévu de les enterrer ensemble.
0: Donc elle avait conservé
1: également une place pour Jo Bouillon, ce qui fait que Jo Bouillon est enterré également avec Joséphine Baker, alors que la princesse Grace était morte déjà depuis 1982.
0: Tout le monde avait respecté les dernières volontés de chacun.
1: Tout à fait.
4: Pourquoi Brigitte ne vient-elle pas à Cannes? Parce qu'elle considère aussi que, à tort ou à raison, le festival n'a pas été gentil avec elle l'année dernière.

0: arrive déjà à l'issue de cette première émission. Salut les stars. Donc cette semaine, c'est toi qui avais préparé cette émission sur Joséphine Baker. D'ailleurs, je crois qu'il y en a une autre qui est en gestation.
1: La préparation de Marilyn Monroe, bien sûr.
0: Qui est également une star. Voilà. Alors aussi, quand même, pour respecter le slogan donc de cette émission, c'est que
1: la star, là, c'est vous. C'est vous.
0: Bon, en fait, c'est la possibilité qu'on donne donc aux stars émergentes donc de passer dans nos émissions. Alors moi, j'ai une petite préférence pour les auteurs, compositeurs et interprètes, puisque bon, ce sont quand même des créateurs. Et donc, bien évidemment, on reste à leur disposition. On en a déjà rencontré beaucoup dans une autre vie, qu'on retrouvera sans doute dans quelques-unes de nos émissions. Mais donc, c'est une possibilité aussi de découvrir un peu d'abord ce que j'appelle moi le monde parallèle de la musique dans lequel on évolue. Parce que je quitte à que ce soit redondant, mais sur les chaînes principales, on entend toujours pratiquement les mêmes. Alors que, heureusement que nous sommes là, nous les radios associatives, justement, pour donner un peu plus de visibilité donc à ces nouvelles stars. Donc, semaine prochaine, on se retrouve.
1: Eh bien, on se retrouve avec Salut les stars. Et la star, c'est vous.
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Bonjour et bienvenue dans mon émission De la lumière au grenier. Au programme du rock, de la soul, un zeste de chansons françaises et de world music, des sons vintage, des nouveautés et les grandes et petites histoires qui font la rock culture. Cette semaine, nous aurons la banane.

Depuis quelques semaines, une œuvre de l'artiste italien Maurizio Cattelan fait couler beaucoup d'encre dans le milieu de l'art moderne. En effet, sa simple banane scotchée à un mur blanc avec un morceau de ruban adhésif gris a été adjugée pour la somme astronomique de plus de 5 millions de dollars lors d'une vente chez Sotheby's à New York. Depuis 5 ans, cette œuvre facétieuse baptisée Comedian ne cesse de faire les gros titres et de diviser l'opinion, suscitant tour à tour moquerie, fascination et colère. Cette nouvelle un peu incongrue m'a rappelé une banane emblématique d'une autre œuvre marquante de la pop culture, celle designée par Andy Warhol, qui orne la pochette du premier album du groupe new-yorkais The Velvet Underground. Un disque décrit par le magazine Rolling Stones comme rien moins que le disque le plus influent de l'histoire du rock. Nous avons démarré l'émission avec un des sommets de cet album, Sunday Morning, une ballade chantée par la voix mi-douce, mi-gutturale de Nico. Sorti en 1966, ce disque est le premier enregistré par le Velvet Underground, un groupe né de la rencontre à New York de deux personnes en âge hors norme. Lou Reed est un jeune musicien passionné de rock et de doo-wop, mais également un auteur fasciné par les poètes maudits et le monde interlope de la drogue et des drag queens. Il écrit des chansons pop pour un éditeur new-yorkais de seconde zone en attendant son heure. De son côté, John Cale est un musicien classique débarqué de son pays de Galles natal grâce à une bourse pour étudier la composition et l'alto. Il se passionne pour la musique contemporaine de John Cage ou de Lamont Young, dont il est un des disciples. L'association de ces deux personnalités va conduire à la création du Velvet Underground, un groupe qui mêlera leur obsession. Entre la poésie sombre et décadente de Lou Reed, psalmodié sur des musiques mêlant le rock et les expérimentations de John Cale qui triture son alto pour en tirer des sons les plus grinçants, on est très loin du tube de l'été. De fait, le Velvet se produit dans des salles fréquentées par tout ce que New York compte de marginaux et d'artistes d'avant-garde. C'est ainsi qu'il va attirer l'attention du réalisateur Paul Morrissey, qui le présentera à son compère Andy Warhol, qui règne alors sur le monde de l'underground artistique new-yorkais. Warhol, qui pourtant n'apprécie pas le rock, va prendre le groupe sous son aile et leur mettra dans les pattes le personnage qui va compléter cet attelage improbable. Nico, une mannequin et actrice allemande, est une des muses de la factory de Warhol. Et Andy va demander à Lou Reed de l'intégrer au groupe. Lou va tomber amoureux de la blonde Teutonne et lui écrira quelques chansons qui apporteront la touche finale à ce premier disque du Velvet Underground, dont Warhol va concevoir cette pochette qui fait partie elle aussi de la légende. Une banane qui, dans sa version originale, aujourd'hui devenue collector, se pèle pour laisser apparaître un fruit couleur chair.

0: Nous restons dans notre thématique du jour avec ce groupe dénommé Electric Banana qui en 1967 écrira cette chanson If I Needed Someone. Derrière ce pseudo absurde, bien dans la tonalité psychédélique du moment, se cache en fait un des groupes majeurs de la scène londonienne, The Pretty Things. Ce groupe a été formé par le guitariste Dick Taylor après qu'il ait quitté une autre jeune formation à matrice de blues et de rhythm and blues, les Rolling Stones. C'est donc bien dans cette tradition blues-rock que va s'inscrire son nouveau groupe, qui grâce à la voix puissante de son chanteur Phil May, va devenir une des attractions du Swinging London alors en pleine effervescence. The Pretty Things connaîtront quelques tubes et ils seront même reconnus pour avoir écrit en 1968 avec l'album SF Sorrows, le premier opéra rock qui va en inspirer de nombreux à sa suite. Pourtant, malgré ses succès et l'estime de leurs collègues, les Pretty Things tirent le diable par la queue et en sont réduits pour arrondir leur fin de mois à enregistrer pour un label de Library Music, c'est-à-dire une compagnie qui enregistre des musiques libres de droits qu'elle revend ensuite comme illustrations sonores pour des publicités, des films ou des documentaires. C'est donc sous ce pseudo d'Electric Banana que les Pretty Things enregistreront à la chaîne des chansons pop dans l'air du temps. Vous aurez donc compris que notre émission du jour démarre sous le signe de la banane, un fruit qui va inspirer à Harry Belafonte un de ses plus grands succès, Day Ho, The Banana Boat Song. Cette chanson va ravir le public des années 50, et pourtant il convient de rappeler que ce qui est vu comme un folklore exotique puise en fait ses sources dans le drame d'une population d'esclaves déracinés. Cette chanson construite sur le principe de chœurs se répandant est typique de ce que l'on appelle des work songs, ces chansons reprises a cappella pour rythmer les travaux de force réalisés dans les champs, sur les chantiers de construction ou comme c'est le cas dans cette chanson, sur les docks. La chanson racontant le travail d'une équipe de nuit qui charge une cargaison de bananes sur un cargo. Harry Belafonte est le seul artiste de cette vague tropicaliste des années 50 qui va accéder au statut de star international et dont la carrière va se poursuivre au-delà. Il faut dire que ce New-Yorkais d'origine jamaïcaine a tout pour lui. Un physique de jeune premier, une voix de velours et surtout un background musical varié qui lui permettra de naviguer entre le jazz, le folk et la variété durant plusieurs décennies, tout en poursuivant également une très honnête carrière d'acteur et une infatigable activité de militant pour les droits civiques. Mais pour l'heure, nous revenons en 1956 sur les docks du port de Kingston avec Day Ho, The Banana Boat Song.
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c'était un autre chanteur immensément populaire dans la période pré-rock'n'roll des années 40-50, Louis Prima. Ce fils d'immigré sicilien, né à la Nouvelle-Orléans en 1910, sera l'une des premières pop stars et ses tubes comme Just a Gigolo ou You Rascal You, rendus célèbres en France par l'adaptation Vieille Canaille de Gainsbourg, sont devenus des standards de la pop culture. La chanson Banana Split for My Baby qu'il vient de nous chanter est un autre de ses classiques dans ce style jump blues sautillant et léger, typique des années 40. Une chanson qui va certainement inspirer le parolier belge Jacques Duval, qui va prendre un malin plaisir à écrire une ritournelle sur le thème de la fameuse coupe glacée à la banane, plein de sous-entendus salaces. Une chanson dont il confiera l'interprétation en 1979 à une jeune ingénue de 16 ans qui se présentera sous le nom de scène de Lio. Cette combinaison de musique synthétique très enlevée, de mélodies pop calibrées et la personnalité pimpante et insouciante de la jeune belge feront le reste. Banana Split deviendra un des plus grands tubes de l'année 1979.

0: Et comment ne pas terminer cette rubrique bananière avec l'impayable Philippe Catherine ? Le Vendéen, toujours à l'affût de thèmes improbables pour alimenter ses chansons, a certainement écrit l'hymne définitif au fruit le plus consommé au monde. En 2010, sa banane devient synonyme de rejet des conventions, du travail et de la société de consommation. Voici donc Philippe Catherine dans un grand numéro d'anarcho-je-m'en-foutisme dont il a le secret.
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1: Ce petit gimmick musical introduit notre rubrique consacrée à nos bacs à vinyle. L'occasion de découvrir ou de redécouvrir quelques pépites oubliées. Et cette semaine, nous démarrons avec le méconnu chanteur irlandais Pierce Turner. Ce disque que j'ai récupéré dans un bac à soldes lillois il y a quelques semaines est le deuxième en solo de ce musicien qui, en 1989, a déjà derrière lui une dizaine d'années d'expérience, à barouder notamment en duo avec son copère Larry Kirwan dans une veine folk celtico-punk qui inspirera les Pogues. Il change ici de registre et s'inscrit dans une mouvance qu'on qualifie en France de New Wave en cette fin des années 80. Mais sa musique est surtout marquée par la voix très intense de ce chanteur qui peut rappeler celle d'un autre Irlandais fameux, Fergal Sharkey des Undertones.

Ma deuxième découverte de la semaine est signée Randall Bramlett, un musicien officiant dans un style très différent. Avec ce pianiste saxophoniste, on plonge au cœur des 70s dans une musique mélangeant allègrement les influences country, soul et des inflexions jazzy. Un mélange qu'il va peaufiner au sein du groupe Sea Level avec son compère Chuck Leavell, surtout connu depuis une trentaine d'années pour son rôle de directeur musical et de pianiste des Rolling Stones. Mais là, nous sommes en 1976 et Randall Bramlett sort son deuxième album solo, Light of the Night, et la chanson à suivre s'appelle Call of the Jungle.

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Avec ce jingle, nous lançons une rubrique de notre émission consacrée à la musique du 21e siècle. En effet, je vous propose d'évoquer chaque semaine les chansons que nous écoutions il y a 10 ans, il y a 20 ans, soit le meilleur des années 2005 et 2015. Et aujourd'hui, nous serons rock, avec en 2005 le groupe qui incarne certainement le mieux le renouveau du rock en ce nouveau siècle, The White Stripes. Pour les amateurs du genre et de nombreux rock critiques, on peut même dire que Jack White, leader et guitariste du groupe, est le nouveau dieu d'un genre qui cherche génération après génération à renouveler ses figures de proue. Le jeune natif de Detroit a ainsi créé en 2003 un énorme tube rock, Seven Army Nation, et son riff de guitare devenu légendaire. C'est donc un euphémisme de dire que le nouvel album des White Stripes est chaudement attendu en cette année 2005. Et pourtant, le groupe va prendre son public à contre-pied. Au lieu de chercher un nouveau riff assassin, Jack White va lâcher sa six cordes pour se mettre au piano sur la plupart des chansons du nouvel album du groupe, Get Behind Me Satan. Et pourtant, même si quelques grincheux bas du front ne lui pardonneront pas cette trahison, il faut bien se rendre à l'évidence, le talent des White Stripes est toujours là, et on retrouve avec le piano de la chanson Doorbell la même science du riff qui tue et le même sens du groove aussi sobre qu'efficace.

En 2015, le sommet rock de l'année nous vient du sud des États-Unis, plus précisément d'Athens, la ville universitaire de Géorgie, berceau de nombreux groupes comme R.E.M. Le groupe Alabama Shakes est une des promesses de la scène locale et sort cette année-là son très attendu deuxième album, Sound and Color, qui va dépasser toutes les espérances. On y retrouve toutes les caractéristiques du groupe, un groove souple, des sonorités vintage rehaussées par une production d'une précision d'orfèvre, mais surtout la voix incroyable de leur chanteuse Brittany Howard, celle que la critique n'a pas hésité à désigner comme la nouvelle Janis Joplin. De fait, ses prestations vocales sont impressionnantes, notamment sur ce titre phare de l'album « Don't Wanna Fight ».

Mais voici le moment des nouveautés et cette semaine, une actualité qui me permet de vous présenter deux de mes chanteurs fétiches. Des héros maudits de l'histoire du rock qui pourtant reviennent dans l'actualité. Le premier s'appelle Michael Head et c'est l'ancien chanteur des Pale Fontaines dont j'ai eu l'occasion de vous vanter il y a quelques semaines la musique et notamment leur album de 1983, Pacific Street, un sommet de pop délicate et solaire. Et malgré une vie et une carrière chaotique, Michael Head est toujours là et il a sorti un nouvel album avec son groupe actuel The Red Elastic Band. Le disque s'appelle Loophole et Michael s'y présente en verve avec notamment cette chanson Ciao Ciao Bambino où on retrouve des cuivres façon mariachi qui était une des marques de fabrique des Pale Fontaines. Le nouveau disque de Michael Head and the Red Elastic Band est donc chaudement recommandé par Tonton JC et c'est tout de suite pour vous dans la lumière au grenier.

0: C'était Peter Parrett, un autre loser magnifique dont j'ai eu l'occasion de vous raconter la carrière et qui me donne l'opportunité d'y revenir à la faveur de la sortie de son nouveau disque The Cleansing. Les plus anciens se rappelleront peut-être le flamboyant groupe The Only Ones qui, en pleine période punk, va sortir quelques classiques intemporels avant d'être dissous dans les affres des addictions de leur leader. Pendant la trentaine d'années qui suivra, Peter Parrett consacrera plus de temps à son addiction pour l'héroïne qu'à la musique et, de son propre aveu, trouvera plus facile de gagner sa vie en dealant qu'en écrivant des chansons. C'est donc en miraculé qu'il a repris du service depuis quelques années et qu'il tente de rattraper le temps perdu en sortant régulièrement de nouveaux disques qui démontrent qu'il n'a rien perdu de son talent de songwriter. Aujourd'hui accompagné d'un groupe de jeunes musiciens au sein duquel officient ses deux fils, Peter Parrett nous offre ce nouveau disque, The Cleansing, chaudement recommandé. Et voici la fin de notre émission et notre fil rouge consacré à Bruce Springsteen. Et aujourd'hui, nous écouterons la jeune voix de l'Amérique et notamment une des stars montantes de la country, Zach Bryan. À 28 ans, ce jeune homme devenu de l'Oklahoma a déjà reçu les plus hautes distinctions de la profession musicale dans le registre country. Si vous ajoutez à cela qu'il peut également se prévaloir d'un engagement de 7 ans dans l'US Navy, vous comprendrez que ce solide jeune homme a tout pour plaire au public country. Et son cinquième album, sorti en fin d'année, lui permettra d'ajouter une ligne prestigieuse à son CV déjà bien fourni, puisque le boss en personne le rejoint pour chanter en duo la chanson Sandpaper. Une chanson d'ailleurs très inspirée de la chanson I'm on Fire de Springsteen. Je vous laisse donc sur ce morceau qui sonne un peu comme un passage de relais entre Bruce Springsteen et une jeune pousse de la nouvelle génération, Zach Bryan.
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